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1: Bonjour à tous. Des nouvelles rassurantes des cas contacts d'antivirus. La ministre de la Santé, Stéphanie Rist, a annoncé ce matin que tous leurs tests sont négatifs. Les 26 personnes concernées restent confinées à l'hôpital et continueront d'être testées jusqu'à ce que tout risque soit écarté. La période d'incubation pour la maladie peut aller jusqu'à une quarantaine de jours. Et de 4, Benjamin Lucas officialise sa candidature à la primaire de la gauche. Le député Génération qui fera donc face à Marine Tondelier, François Ruffin et Clémentine Autain. Le vote est prévu en octobre, mais le processus est déjà compromis par la participation incertaine des socialistes. Le secrétaire du parti, Olivier Faure, souhaite y prendre part, tandis que le chef des députés PS, Boris Vallot, a quitté la direction en protestation. Un incident isolé, le groupe People and Baby s'explique sur l'alcoolisation d'un bébé dans une micro-crèche de Plailly, dans l'Oise. Les parents ont porté plainte après avoir récupéré leur enfant d'un an et demi avec plus de 2 grammes d'alcool dans le sang à la mi-mars. L'hôpital ayant pris en charge la fillette avait effectué un signalement. Le groupe People and Baby assure qu'aucun autre enfant n'est concerné. L'établissement est fermé jusqu'à nouvel ordre. Au moins 2 morts par noyade dans le Finistère. Plusieurs personnes qui se promenaient sur la plage des Blancs Sablons ou Conquet ont été submergées par des vagues et ont perdu l'équilibre aujourd'hui. 2 autres personnes sont hospitalisées dans un état très préoccupant. Le groupe de marcheurs était originaire de Brest, tous âgés de 65 à 70 ans. La Russie a court de solutions sur le terrain militaire. Sur X, Emmanuel Macron estime que Moscou ne sait pas comment terminer sa guerre d'agression. Réaction du président après d'importantes frappes de drones sur Kiev la nuit dernière. Le bilan s'est alourdi à 5 morts. Une quarantaine de personnes sont blessées. Et puis en foot, la liste de Didier Deschamps, le sélectionneur de l'équipe de France, donnera ce soir aux 20h de TF1 la liste des joueurs retenus pour le mondial qui débutera dans moins d'un mois sur le continent américain. Des Bleus qui se retrouveront à Clairefontaine à la fin du mois. Bon après-midi à tous.

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1: Bonjour à toutes et à tous et bienvenue sur Radio Aviva. Quand on vous parle de Calisson, on pense directement à Aix-en-Provence. Les Canelés, ça vient de Bordeaux, les Ezettes, ça vient de Sète, bien sûr, et les Palais sont bretons. Mais alors, qu'en est-il de Montpellier? Nous n'avons rien, du moins pour l'instant, on l'espère, car aujourd'hui je suis avec Amaury Henbert, donc des Délices des Anges, on y reviendra plus tard, c'est une boutique de gâteaux donc basée à Montpellier et ailleurs en France. Bonjour Aymeric.
2: Bonjour, merci de me recevoir.
1: Alors, première question qui va nous mettre directement dans l'ambiance, d'où est-ce que vous m'appelez? Pourquoi est-ce que vous n'êtes pas en studio aujourd'hui avec moi?
2: Écoutez, j'ai la chance de vous avoir aujourd'hui en direct depuis le Salon de l'Agriculture à Paris, au cours duquel on va avoir le plaisir de présenter Montpellier et l'écusson de Montpellier.
1: Voilà, parce que l'écusson de Montpellier, bien sûr, pour celles et ceux qui nous écoutent, c'est un quartier, mais c'est bien plus pour vous, Aymeric, parce que donc c'est ce que vous voyez comme la future icône, en tout cas, des gâteaux, des sucreries à Montpellier. C'est ce que vous aimeriez que ça qui représente Montpellier.
2: Exactement, si vous voulez, voilà, pour vous faire la petite histoire, voilà, notre famille, ça fait plus de 30 ans qu'on fabrique des biscuits, des confiseries, des chocolats dans le sud de la France. Moi, depuis que je suis tout jeune, on a toujours eu cette frustration de voilà, quelle est la spécialité de Montpellier? Il n'y a pas de produit emblématique à Montpellier. Nous, il y a plein de très bons ingrédients dans la région de Montpellier. On est notamment producteur d'amandes et d'agrumes dans notre domaine familial situé à Montbazin, à 20 km de Montpellier. On a utilisé tous nos savoir-faire pour lancer cette grande spécialité, l'écusson de Montpellier, qui a été lancé le 13 novembre et qui est disponible dans notre boutique rue de la Loge à Montpellier.
1: Donc c'est un produit bien sûr ultra local, c'est du circuit ultra court bien sûr. Qu'est-ce que c'est l'écusson globalement, pour donner un petit peu envie à celles et ceux qui nous écoutent, à quoi ça ressemble, quel goût ça a, avec quoi est-ce que c'est fait? Dites-nous tout, Aymeric.
2: Alors donc sur l'écusson de Montpellier, donc on est sur un petit biscuit pur beurre avec à l'intérieur un érème orange, donc un agrume très rare qui vient tout droit d'Australie, qu'on fait pousser à Montbazin dans le domaine familial en agriculture biologique. C'est cet agrume-là qui apporte un goût très typique à l'écusson de Montpellier. On va également avoir une très belle amande, également du domaine familial, déposée sur le biscuit, qui apporte voilà, un côté très croustillant. Une pointe de sel de Camargue, beaucoup de beurre dans la recette. On fait exprès de mettre ni eau ni œuf dans la préparation de la recette pour pouvoir incorporer beaucoup de beurre, ce qui apporte un côté très gourmand au biscuit. Et voilà, notamment de la farine de Montpellier, du moulin de Sauré, qui est un des plus vieux moulins en activité de la région, ce qui nous offre un produit 100% local, 100% artisanal, sans levure ni conservateur.
1: Bon, ça donne vraiment envie. On aurait aimé que vous soyez en studio avec nous pour nous faire goûter. Aymeric, au-delà d'une histoire locale, il y a aussi un côté familial parce que vous êtes donc en famille pour cette aventure en tout cas.
2: Exactement, on travaille, voilà, moi j'ai trois grandes sœurs, je suis le cadet de la fratrie, on travaille avec nos parents, c'est nous qui avons planté toute l'exploitation familiale en plein Covid, et voilà, aujourd'hui on arrive, sans mauvais jeu de mots, à en récolter les fruits et à lancer cette grande spécialité de Montpellier avec un savoir-faire complètement local, artisanal, et des bons ingrédients de la région.
1: Alors avant qu'on aborde justement les autres produits que vous commercialisez, que vous affichez bien sûr à ce salon de l'agriculture, pourquoi l'écusson de Montpellier et pas un autre? Comment est-ce que vous avez construit ce gâteau pour qu'il représente au mieux en fait Montpellier et le département de l'Hérault?
2: Si vous voulez, voilà, l'écusson de Montpellier, c'est le centre-ville historique, c'est l'âme de la ville. Montpellier, qu'est-ce que c'est? Montpellier, c'est la culture, le sport, la santé, le soleil. On a vraiment cherché à mettre en avant tous ces éléments-là pour valoriser notre produit, le territoire, avec nos bons ingrédients. Et voilà, avoir un mot qui soit fort et qui représente fortement le produit. Sur cette écusson de Montpellier, on a un goût très typique. Voilà, on est sur un produit qui ne ressemble à aucun autre au niveau de la saveur. On ne peut pas se dire, tiens, ça ressemble à ça quand on le goûte. On a vraiment cherché à avoir un produit qui a un parti pris de la tête aux pieds.
1: Pour ce qui est donc des autres produits, on en parlait tout à l'heure, les délices des anges. Parlez-nous un petit peu donc de cette entreprise familiale. Qu'est-ce qui est vendu? Qu'est-ce qu'on peut y retrouver? Et où est-ce qu'on peut vous retrouver aussi? C'est important.
2: Donc sur la région de Montpellier, vous pouvez nous retrouver donc dans notre boutique tête de surtout pour les cuissons de Montpellier, rue de la Loge, en haut de la rue. Vous pouvez également nous retrouver à Aigues-Mortes, au Cap d'Agde, au Gros du Roi, à Nîmes, place du Marché. Nous sommes également présents à Marseille sur la Canebière, une boutique dans laquelle on fabrique de très belles navettes, toujours pareil, artisanales, avec des ingrédients de la région marseillaise cette fois-ci. Toujours voilà, avec cet ADN de mettre les bons produits en avant, les bons ingrédients et le savoir-faire français. Nous, on est là pour valoriser le territoire, valoriser Montpellier, valoriser les ingrédients et voilà, faire vivre l'écusson de Montpellier au niveau national et international. Notre ambition affichée avec cet écusson, c'est d'offrir à Montpellier son calisson d'Aix-en-Provence. Moi, aujourd'hui, j'ai 21 ans et mon rêve, c'est que quand j'aurai 70 ans, l'écusson de Montpellier soit devenu la tarte tropézienne ou le calisson d'Aix-en-Provence.
1: Un rêve qu'on espère qu'il sera réalisé, bien sûr, assez vite. Merci à vous, en tout cas, Aymeric Henneberg, pour vos réponses. Donc, vous étiez au Salon de l'Agriculture actuellement en 2026, donc, pour représenter les délices des anges, mais aussi l'écusson de Montpellier. Merci à vous, en tout cas, d'avoir répondu à nos questions.
2: Merci à vous, merci de m'avoir reçu.
1: Avec grand plaisir, justement, quand on parle de sucrerie, bien sûr, c'est toujours important d'en parler, surtout quand ça vient d'ici, quand c'est ultra local, justement, ultra familial. C'est une belle histoire. Merci à vous, Aymeric Henneberg, pour vos réponses. Cette émission est à présent terminée. Je vous propose de la réécouter au format podcast sur notre site internet radio-avia.com, mais aussi de nous retrouver sur nos réseaux sociaux, que ce soit Facebook, X, ex-Twitter, Instagram, LinkedIn. On est à peu près partout, simplement en tapant Radio Viva. Voilà. Donc, n'hésitez pas à aller faire un tour sur tous les réseaux sociaux, mais aussi sur notre site internet. Merci à vous et une bonne journée à écouter nos programmes.
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4: Et nous sommes le 14 mai aujourd'hui, nous fêtons les Mathias et les Aglaé. Et en ce 14 mai, je pourrais vous parler de l'assassinat d'Henri IV en 1610 par Ravaillac. J'aurais aussi pu vous parler de la déclaration d'indépendance de l'État d'Israël en 1948. Ou encore du film Les Parapluies de Cherbourg qui, en 1964, obtient la Palme d'Or à Cannes, remise par Anouk Aimée à Jacques Demy. Mais le 14 mai 1984, naît Mark Zuckerberg, cofondateur du site internet Facebook, devenu un véritable phénomène de société. À l'origine, Facebook est fondé en 2004 par Mark Zuckerberg et ses camarades de l'université d'Harvard. D'abord réservé aux étudiants de Harvard, la plateforme s'ouvre ensuite à d'autres universités américaines avant de devenir accessible à tous en septembre 2006. Toute personne d'au moins 13 ans possédant une adresse électronique valide peut posséder un compte. Une réussite qui crée des tensions. Les frères Winklevoss, également étudiants à Harvard, estiment que Mark Zuckerberg leur a volé leur idée. À la suite d'un procès, il reçoit finalement un dédommagement de 65 millions de dollars. Quelques années plus tard, en 2012, Facebook lance la plus grosse introduction en bourse de l'histoire des valeurs technologiques avec une valorisation de 104 milliards de dollars. Facebook agace tant il fascine. Le réseau social est régulièrement pointé du doigt pour sa gestion des données privées. Pourtant, il reste encore un outil largement utilisé dans le monde. La citation du jour est signée de Mark Zuckerberg. Le plus grand risque est de ne prendre aucun risque dans un monde qui évolue très rapidement. La seule stratégie qui échoue et de ne pas prendre

0: Bélier, ne vous précipitez pas bille en tête sans réfléchir aux conséquences de vos actes.
1: Taureau, mettez un bémol à votre impulsivité, prenez tout votre temps pour finaliser vos projets.
2: Gémeaux, soyez franc et sincère en votre partenaire, livrez-lui le fond de votre pensée.
3: Cancer, vous surmonterez vos difficultés relationnelles en mettant les choses à plat entre vous et votre partenaire.
4: Lion, ayez confiance en votre bonne étoile si une opportunité se présente.
5: Vierge, vous pouvez compter sur des appuis solides pour vous aider et vous soutenir dans vos démarches.
6: Balance, luttez contre le stress en vous accordant des pauses régulières dans la journée.
7: Scorpion, si vous programmiez quelques jours de repos à la campagne, cela vous ferait le plus grand bien.
8: Sagittaire, Vénus, planète de l'amour, vous invite à accepter les propositions de sortie de vos amis.
9: Capricorne, vous avez besoin de vous changer les idées. Forcez-vous un peu, vous pourriez faire une charmante rencontre.
10: Verseau, pensez au bonheur qui vous attend. Mettez de côté vos appréhensions.
11: Vos efforts porteront les fruits de l'amour.
12: Poisson, vous êtes un brin autoritaire en ce moment. Cela peut déclencher des conflits avec l'un de vos collaborateurs.

Dans l'actualité, cette très bonne nouvelle pour les usagers du rail en région parisienne, le Luxembourg champion des transports en commun et un service inédit sur les routes estoniennes. C'était une demande récurrente des voyageurs de la ligne R du Transilien, notamment des usagers de la gare SNCF de Nemours-Saint-Pierre. Un accord vient d'être signé entre les régions Île-de-France et le centre Val-de-Loire. Il prévoit la mise en service de 10 trains directs supplémentaires entre la gare de Nemours et celle de Paris-Bercy. Ils permettront de relier Nemours à Paris en 48 minutes sans le moindre arrêt. Ce changement sera effectif à partir de décembre prochain. Le Luxembourg se distingue en Europe par son usage massif des transports en commun. Selon Eurostat, seuls 15,7% des habitants

0: jamais pris le bus ou le train en 2024. Un record sur l'ensemble du continent où plus de la moitié des Européens n'utilisent jamais ces modes de transport. Ce succès s'explique notamment par la gratuité totale des transports, c'est une première mondiale, mais aussi par l'amélioration constante du réseau, notamment du tramway de Luxembourg. L'Estonie vient de lancer un service inédit sur ses routes. Tout événement désormais signalé par la communauté Waze s'affiche pour tous les usagers. Cette initiative entend propager l'information routière au-delà des smartphones. Ces informations en temps réel remontent automatiquement vers le système central de gestion du trafic pour s'afficher sur un panneau le plus proche en amont de l'incident. Une idée qui pourrait bien ouvrir la voie à d'autres pays européens.
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2: Bonjour, ici
3: Pascal Arnoux
2: et Myriam Criquet de Montpel Libre, l'association qui promeut le logiciel libre, la culture libre et les communs numériques. Aujourd'hui sur Radio Aviva 88 FM. Et bienvenue dans notre chronique consacrée au logiciel libre et à son univers bouillonnant. Aujourd'hui, on vous parle d'un outil précieux pour tous les curieux, les bidouilleurs et bidouilleuses, les libristes convaincus ou simplement celles et ceux qui veulent découvrir une autre manière d'utiliser l'informatique. Il s'agit de l'agenda du libre. Alors qu'est-ce que c'est cet agenda ? C'est tout simplement un calendrier collaboratif maintenu par l'association April, qui recense tous les événements autour du logiciel libre, de la culture libre et des communs numériques. Des ateliers d'initiation à Linux, des install-parties, des conférences, des projections, des forums, des festivals, ou encore des rencontres conviviales autour d'un café numérique. Enfin, tout ce qui fait vivre le libre au quotidien s'y retrouve. L'agenda du libre fonctionne sur un principe simple et participatif. Chacun peut y publier un événement, qu'il s'agisse d'une grande journée thématique ou d'un petit atelier local. Il suffit de se rendre sur agenda.du-6agendadulibre.org, de créer un compte et de proposer son contenu. L'idée, c'est que l'agenda soit le plus complet possible tout en restant ouvert et communautaire. L'intérêt, c'est aussi de découvrir la richesse du mouvement du libre, souvent bien au-delà de la technique. Derrière chaque rencontre, il y a des valeurs. Le partage, la solidarité, la transparence, la défense des droits numériques. Qu'on parle de logiciels, de matériel ouvert, de données publiques, de musique libre ou d'éducation, l'agenda est comme une carte vivante des initiatives citoyennes. Et l'April dans tout ça. L'association anime et soutient ce projet depuis de nombreuses années. L'April, c'est l'une des plus anciennes associations françaises de promotion et de défense du logiciel libre. Elle œuvre pour sensibiliser, informer et défendre les utilisateurs et utilisatrices face au risque de dépendance aux logiciels propriétaires. En maintenant cet agenda, l'April renforce l'un des principes fondateurs du libre, le partage des connaissances. Concrètement, si vous aimez savoir ce qui se passe près de chez vous, à Paris, Toulouse, Lille ou même dans un village de 500 habitants, vous pouvez consulter le site, filtrer les événements par région et découvrir comment participer. Et si vous êtes organisateur ou organisatrice d'un événement, l'agenda permet de donner de la visibilité à vos actions tout en contribuant à la dynamique du libre. Alors la prochaine fois que vous entendez parler d'un festival libre en fête, d'un barcamp autour de la culture libre ou d'une journée portes ouvertes d'un Fab Lab, pensez à l'agenda du libre. Vous trouverez sûrement d'autres rendez-vous passionnants à y rajouter et à ne surtout pas manquer. Pour en savoir plus, rendez-vous dès maintenant sur agendadulibre.org, agenda.du-6libre.org ou visitez le site de l'April sur april.org. Et qui sait, votre prochaine sortie libre est peut-être plus proche que vous ne le pensez. Souvenez-vous que Montpel Libre publie toutes ses activités sur l'agenda du libre, en dehors des articles que vous trouverez sur son site web, montpellibre.fr. C'était
3: Pascal Arnoux
2: et Myriam Criquet pour la chronique Équilibre sur Radio Aviva 88 FM.
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4: Bonjour à toutes et à tous et bienvenue dans votre agenda. Voici les événements ainsi que les sorties à venir. Et on commence avec une rencontre littéraire. Dans le cadre de la Comédie du Livre, la 41e édition, l'historien Patrick Boucheron revient cette année au festival pour présenter son nouveau grand livre, La Peste Noire. Ce livre traque les signes de la catastrophe démographique dans les textes et les images pour comprendre comment les sociétés ont fait face à la mort de masse notamment. L'événement aura lieu le 18 mai à 19h au Centre Rabelais de Montpellier. Et on enchaîne plongée au cœur de l'Espagne avec le spectacle de Corazón Sevillano. Le récit d'un amour se construit autour des quatre phases de la Sévillane, les émotions étant ressenties grâce au flamenco, la fameuse danse. Le spectacle se conclut par une offre gourmande, paella, sangria et fugas à la fleur d'oranger. Vous allez vous régaler. Rendez-vous donc au château de Flaugergue le 19 mai à 19h30. Pour le tarif plein, c'est 25€ pour l'entrée donc et 20€ de plus pour le repas. Le 19 mai, le musée Narbovia fête ses 5 ans. Et si un petit crochet par Narbonne ne vous dérange pas, venez célébrer avec eux le programme qui inclut donc l'inauguration de l'exposition de Jiang Kyung-er, Le souffle du temps, et une performance intitulée Between par le chorégraphe Sylvain Groux. Rendez-vous donc au musée Narbovia le 19 mai à partir de 19h. L'accès est complètement gratuit. À 130 km au sud de la Nouvelle-Orléans, l'île de Jean-Charles sombre peu à peu. Elle a perdu 98% de sa surface, en cause la montée des eaux, l'érosion côtière bien sûr, ainsi que les ouragans. La photographe Sandra Mel a documenté cet exode climatique de ses habitants et présente leur témoignage à la Galerie H de l'Université Paul Valéry de Montpellier. Cette exposition est accessible gratuitement pendant les heures d'ouverture de l'université et ce jusqu'au 29 mai. Et on termine avec une autre exposition intitulée « En commun, l'inconnu ». Les artistes de la Maison de la Gravure Méditerranée présentent leurs œuvres qui vous plongeront dans un univers graphique au croisement de l'estampe, de la poésie et de la Méditerranée. Parmi les autres temps forts, une présentation de livres d'artistes et des ateliers pour découvrir la gravure en général. L'exposition « En commun, l'inconnu », c'est donc le nom. C'est jusqu'au 24 mai à l'Espace Saint-Ravi de Montpellier. C'est tout pour cet agenda et à bientôt sur Radio Aviva.

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1: 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Roland Garros entre les lignes sur France 2, série documentaire. Roland Garros côté coulisses comme vous ne l'avez jamais vu. Au cœur de l'édition 2025, pour la première fois, les caméras se sont invitées là où personne n'avait encore filmé. Des ramasseurs de balles aux stars de la finale en immersion avec les équipes dirigées par Amélie Mauresmo.
2: Roland Garros est le plus grand tournoi de terre battue au monde.
3: Cette compétition, elle est exigeante, difficile, rude. Il y a un tempo, tu vois.
4: C'est la terre battue, donc physiquement, c'est beaucoup plus dur.
1: Canap 2007 sur TMC Magazine. Étienne Carbonnier dédie cette soirée à l'année 2007. L'arrivée du premier iPhone, la percée de la tectonique ou encore l'explosion du groupe de rock allemand Tokyo Hotel sont au programme de cette rétrospective qui propose également une plongée dans la campagne présidentielle. La faille sur Novo 19, film avec Anthony Hopkins et Ryan Gosling. Soupçonné du meurtre de sa femme, un homme se retrouve engagé dans un redoutable jeu de manipulation contre un jeune procureur adjoint ambitieux et déterminé. C'est une véritable partie d'échecs qui commence entre les deux hommes.
5: Méfie-toi de ce type, il a quelque chose qui tourne pas rond.
6: Je lui fais signer des aveux et je l'envoie en prison.
7: Quand on regarde de près, on voit que tout le monde a un point faible où se produit un jour. La faille.
8: Vous cherchez le mien ?
9: Le vôtre, je l'ai déjà trouvé.
1: Roland Garros entre les lignes sur France 2, Canap 2007 sur TMC et La Faille sur Novo 19. Très belle soirée à tous.

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1: Bonjour à toutes et à tous et bienvenue sur Radio Aviva, le 88 FM, radio-aviva.com. Nous allons parler pendant cette émission de 7 minutes avec Mickaël Yankou, donc le directeur de l'Institut Maïmonide donc de Montpellier, pour annoncer les différents événements non seulement du mois de mai, mais aussi bien plus, vous allez le voir et surtout l'entendre. Nous allons annoncer plusieurs dates, notamment sur ce qui va se passer entre donc du coup l'Institut Maïmonide et dans des événements lié à la Shoah, et donc je suis accompagné, comme je l'ai dit, de Mickaël Yankou. Bonjour à vous.
2: Bonjour.
1: Merci à vous donc de venir présenter le programme donc de votre institut au micro de Radio Aviva. Globalement, qu'est-ce qui va se passer donc au mois de mai? Qu'est-ce que vous organisez? Il y a quelques dates à noter. On va vous laisser donc les en parler tout simplement, nos auditeurs auditrices.
2: Absolument. Au lendemain du Yom HaShoah qui s'est déroulé au mois d'avril, on avait souhaité effectivement consacrer des manifestations sur le plus grand génocide du XXe siècle, le génocide juif, la Shoah, qui est la traduction en hébreu, cataclysme. Et donc le 12, salle Pétrarque, à 18h30, j'interviendrai autour d'un sujet sur lequel j'ai beaucoup travaillé, une thématique sur laquelle j'ai beaucoup œuvré, la Shoah à Montpellier, puisque j'avais consacré deux travaux universitaires, un mémoire de master et une thèse de doctorat. Donc je reviendrai sur les grandes étapes de la destruction des Juifs de Montpellier et de l'Hérault, évidemment avec le début de la Seconde Guerre mondiale, les lois vichistes, la perte de la citoyenneté, l'administration provisoire dont ont fait preuve les Juifs, l'administration économique qui avait décidé effectivement de méticuleusement spolier les Juifs de leurs biens. Donc je reviendrai sur l'aspect spoliation, déportation, mais également l'aspect résistance des Juifs à Montpellier et de l'Hérault, puisque les représentants de la loi mosaïque ont trouvé une main tendue pendant la Seconde Guerre mondiale et la Shoah avec les gens d'église, catholiques et protestants, avec, la préfecture de l'Hérault, Camille Ernst, le préfet délégué Benedetti, etc. Donc c'est une soirée consacrée à la Shoah sur notre ville de Montpellier, le département de l'Hérault, le 12 mai à 18h30. Et puis,
1: Ça, à salle Pétrarque, juste avant que vous passiez à autre chose.
2: Absolument.
1: Rendez-vous salle Pétrarque.
2: Oui, oui, tout à fait. Absolument, vous avez raison, c'est à la salle Pétrarque à partir de 18h30. Et je mettrai en lumière, en exergue, des personnalités paradigmatiques comme, bien évidemment, par exemple, le professeur Lévy, qui était professeur de médecine engagé dans la résistance, Nicole Kahn, Eva Horowitz, sans oublier Georges Charpak, donc Camille Ernst, Henri Chilly, Antonin Balmès, voilà, des personnalités juives et non juives qui se sont illustrées pendant cette triste période.
1: Un événement aussi qui a été malheureusement décalé, mais qui a été reporté à la période d'hiver, donc 2026-2027. C'était un événement avec l'historienne Annette Becker, donc qui est une professeure émérite à l'université de Paris-Nanterre, qui devait venir donc fin mai, toujours à salle Pétrarque d'ailleurs, pour parler donc de Marc Bloch en tant qu'historien, citoyen et donc juif. Mickaël, qu'est-ce qui était censé être abordé, ce qui sera abordé d'ailleurs donc d'ici quelques mois?
2: Oui, alors c'est un plaisir qui est décalé dans le temps. Annette Becker, qui prend de l'âge, doit subir une petite intervention chirurgicale. Donc on a de concert choisi de la reprogrammer pour janvier-février prochain. On communiquera sur la date retenue. Ben, c'est une grande université, une grande historienne, Annette Becker. Elle a été professeure émérite à l'Université Paris-Nanterre et elle a beaucoup travaillé sur Marc Bloch, cet historien médiéviste, ce résistant qui est passé par Montpellier pendant la Seconde Guerre mondiale et la Shoah. Il a eu un accueil épouvantable du doyen maréchaliste Augustin Flich à la fac de lettres. Et cet antisémitisme français l'aura plus marqué que l'antisémitisme nazi, dira-t-il. Il définissait ainsi la judéophobie, l'antisémitisme, poison contagieux, subtil, polyfiltrant. Marc Bloch, donc, est une personnalité juive de la Seconde Guerre mondiale et la Shoah à Montpellier. Il venait de Strasbourg et le maire Mickaël Delafosse a inauguré il y a quelques mois le parvis Marc Bloch devant l'université Paul Valéry pour justement rendre hommage à cette grande figure de l'historiographie française, à cette figure illustre de la résistance. Rappelons également qu'il a fait partie, qu'il était même l'un des dirigeants des mouvements unis de la résistance. Donc Annette Becker, qui a travaillé là-dessus, puisqu'elle a diriger l'édition des œuvres de Marc Bloch, interviendra en janvier-février prochain.
1: Michael Yankou, vous êtes le directeur de l'Institut Maïmonide. J'aimerais savoir, et les auditeurs et auditrices sûrement aussi, comment est-ce que vous construisez la programmation donc, des différents événements? Là, on va parler de, pour ceux du mois de mai, bien sûr, mais globalement, comment est-ce que vous construisez votre programmation, notamment là, quand on parle de la Shoah, comment est-ce que vous essayez de rendre donc, la chose toujours intéressante et donc toujours aussi justement riche en savoir, entre guillemets, alors c'est une période qui quand même a été abordée sous beaucoup d'angles, voire tous.
2: Oui, on essaye de temps à autre de mettre dans notre programmation des manifestations liées à la Shoah, parce que c'est quand même l'un des événements majeurs de l'histoire du peuple juif et de l'Europe au XXe siècle. On essaie aussi de pas trop s'apesantir dessus pour pas qu'il y ait justement, c'est ce que disent les antisémites, un trop plein de Shoah, mais on essaye de le faire le plus intelligemment possible en donnant la parole également à d'autres génocides comme le génocide rwandais, le génocide arménien. Voilà, alors quand je fais la programmation, ben je m'y attelle à peu près entre le printemps et la fin de l'été. On essaie toujours de répondre à nos impératifs, à notre mission, civilisation du judaïsme et des monothéismes, dialogue interreligieux et valorisation du patrimoine avec notre mikvé. Donc voilà, ben il y a des fois, il y a des opportunités. Tiens, un écrivain a écrit un livre, alors on va l'inviter. Cette année, c'est l'anniversaire de la disparition d'un auteur, d'une figure de la résistance. Alors, on organise une manifestation en conséquence. Et puis, quelqu'un me suggère de recevoir tel intellectuel. Et puis, on le met dans la boîte, etc. Voilà,
1: ça c'est vrai que c'est comme en passant ça, par les histoires et en racontant les tranches de vie qu'en fait, on continue d'aborder cette tragique période au final.
2: Oui, c'est une période qui continue de nous questionner. Parce qu'au-delà de la souffrance éternelle du peuple juif qui a atteint son paroxysme pendant la Shoah, c'est surtout ce que l'homme a fait à son prochain, ce dont l'homme est capable. Ça s'est passé, ça peut se reproduire, et on a vu que ça s'est en partie reproduit, même s'il y a une singularité à la Shoah, avec le génocide arménien. Bon, alors ça a été avant le génocide rwandais, un peu avant le génocide khmer, le génocide des Khmers. Donc, et on s'est rendu compte qu'avec l'ex-Yougoslavie, mais également avec le 7 octobre en Israël, l'horreur, l'ignominie pouvait à nouveau s'exprimer. Donc, il est important de se souvenir. Je ne sais pas si ça suffit pour éradiquer le racisme et l'antisémitisme, mais au moins, on le fait avec conscience, avec du mieux possible.
1: Très rapidement, on va terminer cette émission avec cette question, mais j'aimerais aussi revenir sur l'événement que vous avez organisé le 21 avril dernier en invitant justement donc l'autrice Rachel Kahn pour son dernier livre, La culture de l'ultraviolence, aux éditions Fayard. Quels éléments ont été abordés et donc est-ce que vous comptez aussi prévoir d'autres événements de ce type dans les mois à venir ?
2: Oui, absolument. Alors, on a des conférences régulières, hein, bien évidemment. On a à recevoir deux savants au mois de juin, Mohamed Ali Amir Moïse sur le Coran et Mireille Hadass Lebel sur l'Israël antique. On a eu l'opportunité d'accueillir Rachel Kahn grâce à notre ami Alain Zilberman. C'est une belle personnalité médiatique et littéraire française. C'est une femme courageuse. Elle défend bec et ongles Israël, ce qui lui vaut, on peut bien l'imaginer, beaucoup d'inimitié. C'est une femme qui a beaucoup de qualités. Une belle personnalité parce qu'elle est sportive, musicienne, écrivaine, actrice. Elle a beaucoup de cordes à son arc. Aux États-Unis, elle aurait encore plus de succès parce qu'on aime les gens pluriels, les gens qui ont beaucoup de casquettes. En France, c'est moins évident, mais en tout cas, elle défend Israël, elle défend le peuple juif, elle lutte contre l'antisémitisme, contre le racisme et l'antisémitisme, parce que elle est métisse, elle a souffert dans sa chair et du racisme anti-noir et de l'antisémitisme, elle a le poids de la souffrance du peuple africain et de la souffrance du peuple juif, donc c'est une femme remarquable, courageuse, et on est content de l'avoir reçue.
1: Merci à vous, en tout cas Michael Yankou, pour vos réponses. Je rappelle donc vous êtes le directeur de l'Institut Maïmonide de Montpellier. Vous étiez ici pour présenter donc, notamment l'événement du 12 mai prochain, donc qui va se passer à la salle Pétrarque de Montpellier, dans laquelle vous allez aborder justement la Shoah à Montpellier. Merci à vous pour vos réponses.
2: Merci à vous, merci à Radio Viva.
1: C'est avec plaisir, merci à vous. Cette émission est à présent terminée. Je vous propose de la réécouter dès maintenant en format podcast sur notre site internet radio-avia.com et à très vite sur le programme.
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0: Bélier, ne vous précipitez pas bille en tête sans réfléchir aux conséquences de vos actes.
1: Taureau, mettez un bémol à votre impulsivité, prenez tout votre temps pour finaliser vos projets.
2: Gémeaux, soyez franc et sincère en votre partenaire, livrez-lui le fond de votre pensée.
3: Cancer, vous surmonterez vos difficultés relationnelles en mettant les choses à plat entre vous et votre partenaire.
4: Lion, ayez confiance en votre bonne étoile si une opportunité se présente.
5: Vierge, vous pouvez compter sur des appuis solides pour vous aider et vous soutenir dans vos démarches.
6: Balance, luttez contre le stress en vous accordant des pauses régulières dans la journée.
7: Scorpion, si vous programmiez quelques jours de repos à la campagne, cela vous ferait le plus grand bien.
8: Sagittaire, Vénus, planète de l'amour, vous invite à accepter les propositions de sortie de vos amis.
9: Capricorne, vous avez besoin de vous changer les idées. Forcez-vous un peu, vous pourriez faire une charmante rencontre.
10: Verseau, pensez au bonheur qui vous attend. Mettez de côté vos appréhensions.
11: Vos efforts porteront les fruits de l'amour.
12: Poisson, vous êtes un brin autoritaire en ce moment.
13: Cela peut déclencher des conflits avec l'un de vos collaborateurs.

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Une aide mise en place par le gouvernement face à la hausse des prix du carburant. Êtes-vous éligible et comment en bénéficier? On vous explique tout. C'est une aide qui vise à soulager les grands rouleurs face à la hausse des prix du carburant depuis le début de la crise au Moyen-Orient. Une aide de 50 euros qui correspond environ à 20 centimes par litre pour une consommation moyenne de carburant de 3 mois. Alors, êtes-vous éligible? Cette aide est d'abord strictement réservée aux actifs utilisant un véhicule personnel à des fins professionnelles. C'est le cas si, par exemple, vous vous rendez à votre travail en voiture. Mais attention, vous devez pouvoir justifier une distance supérieure à 15 km par trajet entre votre domicile et votre lieu de travail. Cela correspond à un kilométrage annuel de 8000 km. Les véhicules éligibles sont les véhicules terrestres à moteur à 2, 3 ou 4 roues. Concernant votre profil, ensuite, vous devez avoir déclaré au titre de l'année 2024 un revenu d'activité, mais également appartenir à un foyer fiscal dont le revenu de référence par part en 2024 était inférieur ou égal à 16 880 euros. Si vous correspondez à tous ces critères, voici la marche à suivre. La demande s'effectue par voie dématérialisée par un formulaire accessible à partir du 27 mai prochain sur votre espace personnel du site impots.gouv.fr. La demande sera possible pendant 2 mois et l'aide sera versée ensuite dans un délai d'environ 10 jours. Attention, des contrôles pourront être menés pendant 5 ans pour vérifier votre éligibilité. On vous conseille de garder vos justificatifs. En cas de manœuvre frauduleuse, les sommes seront récupérées et majorées à hauteur de 100%.

0: pour ce CDI de 35 heures, vous serez en charge d'accueillir avec enthousiasme les clients, de la mise en rayon des produits fabriqués et de la préparation des sandwichs. Vous devez avoir l'esprit d'équipe et faire preuve de réactivité. Débutant accepté. Le numéro de l'offre 207ZFBX. La deuxième proposition est un poste de secrétaire médico-social à Montpellier. Pour ce CDI de 35 heures, vos missions. Vous serez en charge de l'accueil physique et téléphonique, ainsi que de créer les dossiers administratifs. Les débutants sont acceptés. Il est demandé de faire preuve d'adaptation, de curiosité et d'être à l'écoute. Le numéro de l'offre, 207YPLB. La troisième offre est un poste d'assistant administratif, assistante administrative à Montpellier. Pour ce CDI de 39 heures, vous serez chargé de la gestion administrative, du suivi des relations clients-fournisseurs et de programmer les campagnes de relance. 6 mois d'expérience souhaitée. Pour ce poste, il faut faire preuve de rigueur et de précision. Le numéro de l'offre, 207WHKX. Voilà, c'est tout pour ces rendez-vous de l'emploi. Je vous souhaite du courage dans vos recherches. À bientôt sur Radio Aviva.
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1: Bonjour à toutes et à tous et bienvenue dans votre agenda. Voici les événements ainsi que les sorties à venir. Et on commence avec une rencontre littéraire. Dans le cadre de la Comédie du Livre, la 41e édition, l'historien Patrick Boucheron revient cette année au festival pour présenter son nouveau grand livre, La Peste Noire. Ce livre traque les signes de la catastrophe démographique dans les textes et les images pour comprendre comment les sociétés ont fait face à la mort de masse notamment. L'événement aura lieu le 18 mai à 19h au Centre Rabelais de Montpellier. Et on enchaîne plongée au cœur de l'Espagne avec le spectacle de Corazón Sevillano. Le récit d'un amour se construit autour des quatre phases de la Sévillane, les émotions étant ressenties grâce au flamenco, la fameuse danse. Le spectacle se conclut par une offre gourmande, paella, sangria et fugas à la fleur d'oranger. Vous allez vous régaler. Rendez-vous donc au château de Flaugergue le 19 mai à 19h30. Pour le tarif plein, c'est 25€ pour l'entrée donc et 20€ de plus pour le repas. Le 19 mai, le musée Narbovie a fêté ses 5 ans. Et si un petit crochet par Narbonne ne vous dérange pas, venez célébrer avec eux le programme qui inclut donc l'inauguration de l'exposition de Jiang Kyung-er, Le souffle du temps, et une performance intitulée Between par le chorégraphe Sylvain Groux. Rendez-vous donc au musée Narbovie le 19 mai à partir de 19h. L'accès est complètement gratuit. À 130 km au sud de la Nouvelle-Orléans, l'île de Jean-Charles sombre peu à peu. Elle a perdu 98% de sa surface, en cause la montée des eaux, l'érosion côtière bien sûr, ainsi que les ouragans. La photographe Sandra Mel a documenté cet exode climatique de ses habitants et présente leur témoignage à la Galerie H de l'Université Paul-Valéry de Montpellier. Cette exposition est accessible gratuitement pendant les heures d'ouverture de l'université et ce jusqu'au 29 mai. Et on termine avec une autre exposition intitulée « En commun, l'inconnu ». Les artistes de la Maison de la Gravure Méditerranée présentent leurs œuvres qui vous plongeront dans un univers graphique au croisement de l'estampe, de la poésie et de la Méditerranée. Parmi les autres temps forts, une présentation de livres d'artistes et des ateliers pour découvrir la gravure en général. L'exposition « En commun, l'inconnu », c'est donc le nom. C'est jusqu'au 24 mai à l'Espace Saint-Ravi de Montpellier. C'est tout pour cet agenda et à bientôt sur Radio Aviva.
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Au programme dans Backstage aujourd'hui, le grand retour de Maluma juste avant l'été. Plus de 2 ans de travail pour livrer le projet le plus personnel de sa carrière. Maluma dévoile cette semaine Loco por Volver, titre qui se traduit littéralement par « Fou de revenir ». Une sortie très attendue par tous les fans de l'artiste colombien qui était resté assez discret depuis Don Juan en 2023. Juan Luis Londoño Arias, de son vrai nom, a voulu se reconnecter avec son identité la plus authentique, une démarche de guérison, un retour à ses racines colombiennes, un véritable voyage intérieur. 14 titres à découvrir au total dans ce dernier disque et plusieurs collaborations comme avec Kenny Garcia, Ryan Castro ou encore Yeson Jiménez, disparu dans un accident d'avion en début d'année. Aperçu il y a quelques jours au Met Gala, New York, Maluma s'apprête donc à écrire une nouvelle page de sa carrière.

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1: Bonjour madame, vous êtes Naïra Zoroyan et vous avez plusieurs casquettes. Alors je vais vous présenter, vous êtes avocate au barreau de Montpellier. Auparavant, vous étiez née en Arménie, à Yerevan, je crois qu'on dit.
2: Tout à fait.
1: Et vous êtes également présidente de l'Amicale arménienne de Montpellier, vice-présidente de l'Institut des droits de l'homme du barreau de Montpellier, et présidente de l'association humanitaire Renaissance Arménie. Et vous êtes là pour nous parler donc de l'Arménie et de parler donc des actions de vos associations. Tout d'abord, on fait un petit historique, si vous voulez, de l'Arménie.
2: Concernant l'Arménie, elle a 3000 ans d'histoire. C'est un peu difficile, en quelques minutes, résumer 3000 ans d'histoire en commençant de ses premières relations avec les grands empires comme Babylone ou la Syrie. Et de façon générale, l'Arménie, comme vous le savez, a été toujours victime de géopolitique des grands empires. Peut-être l'empire, d'abord l'empire romain, l'empire perse, ensuite nous avons eu l'empire ottoman, l'empire perse, et puis la Russie tsariste.
1: C'est le problème des petits états.
2: Absolument.
1: Qui sont à l'extérieur des grands empires très, très dévorants, pourrais-je dire.
2: Oui, mais comme vous le savez, depuis 1991, après la chute de l'URSS, l'Arménie est devenue une république indépendante et elle se bat pour son indépendance, pour sa souveraineté. Et depuis 2017, on peut dire aussi que l'Arménie marche fermement vers la démocratie, vers l'état de droit et le respect des droits de l'homme.
1: Ce qui est fort difficile aujourd'hui pour une petite démocratie face à tous ces empires dévorants et cruels souvent. Voilà.
2: Oui, absolument.
1: Alors, vous avez également parlé du génocide arménien qui a eu lieu, fait par l'Empire ottoman en 1915. Ce génocide qui a amené bien des Arméniens à fuir le pays quand ils n'ont pas été bien sûr massacrés par ce génocide. Donc vous êtes arrivé à Montpellier et vous avez voulu rallumer la flamme de la civilisation arménienne.
2: Tout d'abord, je n'avais pas de telles prétentions quand je suis arrivée à Montpellier, car j'étais étudiante, j'avais fini mes études de droit en Arménie et j'ai voulu poursuivre ces études en faisant un doctorat dont le titre est d'ailleurs est très révélateur en fait du reste de mon parcours. C'est la réception des valeurs démocratiques européennes par la République d'Arménie. Et ensuite, j'ai intégré le barreau de Montpellier. Aujourd'hui, en effet, en ma qualité de présidente de l'Amicale arménienne de Montpellier, j'assiste aux cérémonies de commémoration du génocide arménien, dont le dernier donc, date du 24 avril dernier. Et à ce titre, je pense qu'il est de notre devoir, nous, les survivants du génocide, à rappeler à cette occasion, c'est une fois par an, mais il est de notre devoir de rappeler ces crimes contre l'humanité qui ont été commis. Le génocide arménien est le premier génocide du XXe siècle. Et j'insiste toujours sur l'impunité des dirigeants turcs, impunité qui a été d'ailleurs soulignée par Adolf Hitler à la veille de l'invasion de la Pologne dans son discours qui a été repris par Yves Ternon, dans lequel il disait qui se souvient de l'anéantissement des Arméniens. Donc, faisant référence au fait que donc l'anéantissement des Juifs serait également oublié par l'histoire. Donc, nous, les Arméniens, nous avons ce point commun qui nous lie avec le peuple juif, que tout au long de l'histoire, nous avons été persécutés, mais nous faisons partie ensemble de ces deux peuples qui ont vécu un génocide au cours du XXe siècle.
1: Et qui se sont relevés.
2: Oui, c'est le point le plus important.
1: C'est important de dire qu'ils se sont relevés. Ils sont fiers de leur civilisation millénaire et ils sont fiers aussi d'accéder aujourd'hui à une reconnaissance. Alors, cette Arménie, donc, n'a pas été reconnue, ou plutôt le génocide arménien n'a pas été reconnu par tous les pays du monde, et en particulier par la Turquie, évidemment, qui le nie, bien sûr. Est-ce que vous avez des pays qui avancent dans la reconnaissance?
2: Le génocide arménien a été reconnu à peu près par 40 pays et institutions du monde, institutions internationales telles que l'Union européenne, par exemple. Et la France a reconnu par une loi, avec un article unique, le génocide arménien, le génocide des Arméniens, une loi de 2001 qui malheureusement ne prévoit pas de sanctions contre le négationnisme. Je dirais que c'est la faiblesse en fait de cette loi. En effet, il y a de plus en plus de nouveaux pays qui reconnaissent, y compris les États-Unis. Nouvellement, ils ont reconnu donc le génocide arménien. Et je peux également féliciter la dernière déclaration du Premier ministre d'Israël qui a reconnu le génocide des Arméniens. Les Arméniens attendaient depuis longtemps en fait cette reconnaissance par l'État d'Israël. Malheureusement, ça intervient dans un cadre de détérioration, disons, des relations avec la Turquie, qui expliquerait également cette reconnaissance. Néanmoins, j'estime que c'est un pas en avant et c'est vers la justice. Et je pense que nous, les Arméniens et le peuple juif, les Israéliens, nous avons un impératif moral, en fait, d'être ensemble et de se défendre contre le négationnisme.
1: Bien. Alors, Naïra Zoroyan, si vous voulez bien, nous faisons une petite pause musicale avant de parler de vos missions.

0: Je suis toujours avec Naïra Zoroyan, qui va peut-être nous parler maintenant des relations entre Montpellier et l'Arménie. Vous avez des missions à réaliser.
1: Oui, je me réjouis du fait que la ville de Montpellier et ses différentes institutions et instances sont impliquées dans les relations avec l'Arménie. Tout d'abord, je voudrais souligner l'implication de la ville de Montpellier dans les relations avec l'Arménie, qui se traduit par un partenariat qui a été signé avec une ville où le français est enseigné au quotidien dans la totalité des écoles, c'est la ville de Hrazdan, avec laquelle donc un partenariat a été signé dans le domaine culturel, économique. Et d'ailleurs, à ce titre, le maire de Montpellier, Michael de la Fosse, a invité le 24 avril le maire de la ville de Hrazdan afin donc d'aller plus loin dans l'exécution de ce partenariat. Et également, je me réjouis en tant qu'avocate du barreau de Montpellier des relations que le barreau a établies avec le barreau d'Arménie. Ces relations sont anciennes. C'est d'abord le bâtonnier Kirkacharian qui, dès la chute de l'ex-URSS, avait établi une première relation avec le barreau d'Arménie. Ensuite, en 2017, nous avons conclu un partenariat tripartite avait entre l'Institut des droits de l'homme du barreau, le barreau de Montpellier et le barreau d'Arménie. C'est un partenariat très vivant et chaque année, des délégations des avocats français de Montpellier partent en Arménie pour rencontrer nos confrères sur place, pour rencontrer d'autres juristes, des institutions en Arménie, comme le défenseur des droits de l'homme, comme le ministre de la Justice, des magistrats également, afin de discuter des divers sujets juridiques qui nous lient, qu'on a en commun, des problématiques également, mais aussi ça nous permet de constater, et c'est également l'avis de tous mes confrères, l'avancement en fait de l'Arménie vers la voie démocratique. Et des fois il nous arrive également de trouver des dispositions légales en Arménie qui sont allés beaucoup plus loin en fait dans la démocratie et l'état de droit que ce que nous retrouvons ici en France.
0: Très bien. Alors donc c'est un partenariat pour la francophonie. Vous avez même, je crois, un lien entre le lycée 13 de Hrazdan et le lycée Nevers de Montpellier.
1: Oui, la francophonie me tient à cœur parce que j'ai étudié moi-même le français dans ce lycée numéro 13 à Hrazdan. Pour moi, il est très important que cette tradition de l'apprentissage du français reste en Arménie, malgré le fait que, comme vous le savez, l'anglais étant la langue mondiale, on peut dire, la plus utilisée dans les affaires, essaie de prendre plus de place, davantage de place aujourd'hui dans les écoles. Mais la francophonie, ça fait partie de mes nombreux combats. Et c'est dans ce cadre-là que j'ai aider à la mise en place d'un partenariat entre le lycée Nevers de Montpellier et le lycée numéro 13 de Hrazdan, un partenariat qui est très vivant. La direction du lycée et les élèves du lycée Nevers sont très engagés et très motivés, et ce partenariat avance à grands pas.
0: Alors, quelle est maintenant votre mission dans l'association humanitaire Renaissance en Arménie?
1: Alors, la Renaissance Arménie, cette association a été créée il n'y a pas longtemps, en 2023. L'histoire est très intéressante de la création de cette association, puisque j'étais invitée à une conférence de presse organisée par le club Mozart pour présenter la situation des habitants du Haut-Karabakh qui étaient bloqués ou qui subissaient un blocus de la part de l'Azerbaïdjan. Et suite à cette rencontre, j'ai eu des personnes qui ont voulu aider l'Arménie. En fait, suite à cette conférence, et ils m'ont demandé, elles m'ont demandé de mettre en place une association à travers laquelle réfléchir à la manière dont on pouvait aider les Arméniens. Et nous avons ensemble mis en place ce projet de rénover les classes informatiques des lycées en Arménie, rénover et surtout équiper des ordinateurs puissants, puisque, comme vous le savez, l'Arménie compte de plus en plus de grandes sociétés dans les nouvelles technologies, dans l'informatique, dans l'intelligence artificielle. Nous avons des ingénieurs dont les compétences sont reconnues au niveau mondial. Mais afin de préparer donc ces élèves à cette carrière
0: connecter l'Arménie au reste du monde, évidemment.
1: Tout à fait. Il nous paraissait assez intéressant et stratégique dès le lycée, en fait, de créer cette envie chez les jeunes de s'intéresser à l'intelligence artificielle à travers ces outils que nous mettons à leur disposition. Et ce projet continue. Nous avons déjà rénové 5 lycées. Cette année, nous allons encore rénover 5 autres lycées. Et c'est un projet qui est mené avec le ministère de l'Éducation en Arménie.
0: Eh bien, je vous remercie, Nahira Zourouyan. Merci d'être venue et de nous expliquer la position des Arméniens vis-à-vis de la France et de Montpellier.
1: Merci à vous.
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1: Bonjour à toutes et à tous et bienvenue sur Radio Aviva. Du 4 au 12 juin prochain, la 43e édition du Festival de Musiques Anciennes à Maguelone aura lieu donc pendant quelques jours avec pour thème principal résonance. On y reviendra plus tard. Nous allons donc bien sûr parler de la programmation, présenter le festival, son historique, même si cela fait quand même 43 ans qu'il opère, on va dire qu'il est présent sur le territoire donc Hérolté. Pour en parler aujourd'hui avec moi, je suis en compagnie du président et donc du fondateur du festival, Philippe Leclan. Bonjour à vous.
2: Bonjour.
1: Merci à vous de me répondre et de répondre à mes questions aujourd'hui. Très brièvement, pour nos auditeurs et auditrices qui peut-être ne sauraient pas encore ce que c'est que le Festival des musiques anciennes à Maguelone, globalement, comment est-ce qu'on pourrait le résumer pour eux ?
2: Bah écoutez, les choses sont assez simples. C'est un festival qui se déroule depuis maintenant plus de 40 ans sur la presqu'île de Maguelone, à quelques encablures de Paladins-les-Flots. C'est un festival qui est dévolu aux musiques anciennes. Donc, je rappelle, les musiques anciennes, ce sont les musiques du Moyen-Âge, de la Renaissance et de la période baroque. Ce festival se déroule dans un cadre à la fois prestigieux et unique, hein, puisque c'est une presqu'île qui est encerclée par la Méditerranée et les étangs, avec une vue imprenable sur l'horizon de la mer, effectivement. Et puis, c'est un lieu chargé d'histoire, parce que ça a été le siège de l'évêché de Montpellier avant que celui-ci ne soit transféré sur Montpellier, donc dans une splendide cathédrale fortifiée du XIIe siècle avec une acoustique exceptionnelle. Donc tous les ingrédients sont réunis pour écouter de la belle musique.
1: Et ça va se passer donc du 4 au 12 juin prochain, c'est la 43e édition. On rappelle, quand on entend musique ancienne, on peut se dire que les jeunes ne feront pas partie de la partie, mais pourtant c'est le contraire. Justement, il y a beaucoup de jeunes musiciens qui seront présents, et en plus de ça, des locaux. Que demander de plus ?
2: Eh bien, écoutez, c'est le grand paradoxe. Comme pour nombre de spectacles, hein, vous allez dans différentes grosses, dans les gros festivals, que ce soit Radio France, même le Printemps des Comédiens pour le théâtre, la danse et autres. Si vous regardez la typologie, peut-être moins sur la danse, hein, mais si vous voyez la typologie du public, ce sont souvent des personnes qui ont comme moi les cheveux un peu grisonnants, voire blancs. Mais par contre, effectivement, le paradoxe, c'est que sur scène, vous avez des jeunes, le plus souvent, qui sont des jeunes musiciens. C'est un peu difficile à comprendre, mais en même temps, ça tient peut-être aussi à l'économie de la musique, parce que bon, si vous prenez par exemple les orchestres symphoniques, ce sont le plus souvent, vous prenez le cadre Montpellier, ce sont des fonctionnaires territoriaux, donc qui gravissent les échelons, qui restent un petit peu accrochés à leur poste, et pas beaucoup de mutations. Par contre, l'économie de la musique ancienne, et spécialement du baroque, c'est une économie qui est beaucoup plus libérale, au bon sens du terme, où les artistes sautent d'un ensemble à un autre. Hein. On parle aussi d'ensemble à géométrie variable. Enfin bon, c'est un milieu qui bouge, qui est beaucoup plus mobile. Et c'est peut-être une des raisons pour laquelle il y a beaucoup de jeunes musiciens.
1: Qui se produiront donc dans un des lieux principaux, pardon, de ce festival des musiques anciennes à Maguelone, qui est la cathédrale. Donc, est-ce qu'il y a un rapport aussi avec le

0: émission. Donc, Philippe Leclan, qu'est-ce qu'on va pouvoir retrouver, qu'est-ce qu'on va pouvoir écouter donc, pour cette 43e édition?
1: Le 4 juin, donc, en ouverture, on accueille un ensemble relativement récent, puisqu'il a été créé finalement en 2019-2020. C'est l'ensemble Idjemeli, qui est dirigé par un ténor, Emiliano González Toro. Et donc là, vous aurez un programme de musique italienne, principalement du 17e, et où le public pourra effectivement écouter ces l'instrumentarium de cette période avec l'harpe triple, l'archilute, la viole de gambe. La viole de gambe, c'est un peu l'instrument qu'on connaît peut-être le plus parce qu'il a été mondialement mis sur scène et présenté au public. C'est devenu un instrument grand public à travers le film Tous les matins du monde, où les gens ont découvert dans les années 80 Jordi Savall, qui clôturera d'ailleurs le festival. Et puis après, vous avez le violon. Enfin bon, vous avez différents instruments qui effectivement incarnent la musique du 17e siècle. Et ouais, là, plus spécialement la musique italienne.
0: Où est-ce qu'on va pouvoir retrouver la programmation? Est-ce qu'il y a un site internet, des réseaux sociaux, si jamais on a des questions?
1: Oui, on est présent. Écoutez, on est présent sur Facebook, sur Instagram, et là, on est en train d'ouvrir un compte sur LinkedIn. Et puis, il y a un site internet, hein, musique ancienne à maglone.com, où vous avez tous les renseignements, le détail des concerts. Donc là, le 4 juin, effectivement, on vient d'en parler. Et puis, le concert suivant, là aussi, on a un fil conducteur sur nos éditions, c'est qu'on fait la place à l'émergence, donc aux jeunes ensembles. Et donc, on a initié un partenariat avec une fondation, la fondation Saint-Gervais-Polignac, qui met en avant les jeunes générations. Et donc, c'est ainsi qu'on va accueillir le 7 juin l'ensemble Théodora, qui est un quatuor féminin, composé de quatre femmes. Et là aussi, on pourra découvrir des musiques françaises, parce que on exportait la musique dans ces périodes où les musiciens et les compositeurs allaient de cours en cours. Et là, vous pourrez découvrir des musiques françaises qui étaient jouées dans les cours allemandes. Et auparavant, le public pourra faire connaissance, s'il ne l'a pas déjà fait, avec le répertoire de la Renaissance, avec un des, si ce n'est l'ensemble qui incarne les musiciens français sur ce type de patrimoine musical, c'est l'ensemble Douce Mémoire, qui était jusqu'à l'an dernier dirigé par Denis Rezendadre, qui est un peu le chantre des musiques de la Renaissance, le musicien qui, depuis plus de 30 ans, voire même 40 ans, incarnait ses musiques avec son ensemble Douce Mémoire. Il est décédé brutalement l'an dernier. C'est d'ailleurs en son honneur, et l'édition 2026 du festival va lui être dédiée, parce que c'est quelqu'un qui est très souvent venu à Maglone et sur différents festivals que j'ai organisés ou que je continue à organiser sur la région. Et donc, c'est pour nous, on se devait de lui rendre hommage. Et là, vous pourrez écouter toutes les musiques et chansons que l'on pouvait interpréter pour faire ça dans les châteaux de la Loire, à Chambord, à Chenonceau. Et c'est tout ce patrimoine musical français que l'on pourrait découvrir sur le concert du 6 juin.
0: Rendez-vous donc du 4 au 12 juin donc pour cette 43e édition du Festival de Musiques Anciennes à Maglone. Tout le reste de la programmation est à retrouver sur leur site internet, mais aussi donc sur leurs réseaux sociaux. Merci à vous, en tout cas Philippe Leclan. On arrive déjà à la fin de cette émission. Je rappelle donc que vous êtes le président et fondateur donc de ce festival. Merci à vous pour vos réponses.
1: Merci.
0: Cette émission est terminée, je vous propose de la réécouter au format podcast sur notre site internet radio-avire.com, et à très vite sur le programme.
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1: De Jacques Prévert, chanson du geôlier. Où vas-tu, beau geôlier, avec cette clé tachée de sang? Je vais délivrer celle que j'aime, s'il en est encore temps, et que j'ai enfermée tendrement, cruellement, au plus secret de mon désir, au plus profond de mon tourment, dans les mensonges de l'avenir, dans les bêtises des serments. Je veux la délivrer, je veux qu'elle soit libre, et même de m'oublier, et même de s'en aller, et même de revenir et encore de m'aimer, ou d'en aimer un autre, si un autre lui plaît. Et si je reste seul, et elle en aller, je garderai seulement, je garderai toujours, dans mes deux mains, en creux jusqu'à la fin des jours, la douceur de ses seins modelés.

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1: Bonjour à toutes et à tous et bienvenue dans votre agenda. Voici les événements ainsi que les sorties à venir. Et on commence avec une rencontre littéraire. Dans le cadre de la Comédie du Livre, la 41e édition, l'historien Patrick Boucheron revient cette année au festival pour présenter son nouveau grand livre, La Peste Noire. Ce livre traque les signes de la catastrophe démographique dans les textes et les images pour comprendre comment les sociétés ont fait face à la mort de masse notamment. L'événement aura lieu le 18 mai à 19h au Centre Rabelais de Montpellier. Et on enchaîne plongée au cœur de l'Espagne avec le spectacle de Corazón Sevillano. Le récit d'un amour se construit autour des quatre phases de la Sévillane, les émotions étant ressenties grâce au flamenco, la fameuse danse. Le spectacle se conclut par une offre gourmande, paella, sangria et fougasse à la fleur d'oranger. Vous allez vous régaler. Rendez-vous donc au château de Flaugergue le 19 mai à 19h30. Pour le tarif plein, c'est 25€ pour l'entrée donc et 20€ de plus pour le repas. Le 19 mai, le musée Narbovia fête ses 5 ans. Et si un petit crochet par Narbonne ne vous dérange pas, venez célébrer avec eux le programme qui inclut donc l'inauguration de l'exposition de Jiang Qiong-er, Le souffle du temps, et une performance intitulée Between par le chorégraphe Sylvain Groux. Rendez-vous donc au musée Narbovia le 19 mai à partir de 19h. L'accès est complètement gratuit. À 130 km au sud de la Nouvelle-Orléans, l'île de Jean-Charles sombre peu à peu. Elle a perdu 98% de sa surface, en cause la montée des eaux, l'érosion côtière bien sûr, ainsi que les ouragans. La photographe Sandra Mel a documenté cet exode climatique de ses habitants et présente leur témoignage à la Galerie H de l'Université Paul-Valéry de Montpellier. Cette exposition est accessible gratuitement pendant les heures d'ouverture de l'université et ce jusqu'au 29 mai. Et on termine avec une autre exposition intitulée « En commun, l'inconnu ». Les artistes de la Maison de la Gravure Méditerranée présentent leurs œuvres qui vous plongeront dans un univers graphique au croisement de l'estampe, de la poésie et de la Méditerranée. Parmi les autres temps forts, une présentation de livres d'artistes et des ateliers pour découvrir la gravure en général. L'exposition « En commun, l'inconnu », c'est donc le nom. C'est jusqu'au 24 mai à l'Espace Saint-Ravi de Montpellier. C'est tout pour cet agenda et à bientôt sur Radio Aviva.

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1: Salut à tous et nous voici pour cette quatrième et avant-dernière journée pour la 30e édition du FIZ. Je suis toujours avec Claire.
2: Et voilà, mais ça va très bien, merci Elliot, et toi? Ça va bien ce matin?
1: Super, bien réveillé, il fait beau,
2: il fait beau et il fait bon. C'est important de le préciser, on n'a pas mis les grosses doudounes ce matin.
1: On n'est pas tout seul, Claire, on est aussi avec...
2: Avec Johan Lopez.
3: Vous êtes deux à m'introduire, c'est beau, merci beaucoup. Comment allez-vous?
2: Quelle sommité, c'est Johan Lopez.
1: Très heureux d'être là.
2: On va toujours très bien, on est sur les bords du Lez ici à Montpellier pour cette 30e édition du FIZ, Festival International des Sports Extrêmes. On va être en direct jusqu'à 17h exceptionnellement pour vous et également demain pour vous faire vivre ce festival de l'intérieur. Les coulisses, les meilleurs riders du monde seront bien sûr au micro de Radio Aviva pour aussi découvrir ces sports qui sont parfois marginaux. On sait que certains sont passés aux Jeux Olympiques comme le BMX, comme le skate. Le parcours, c'est en discussion également. On va en savoir peut-être un petit peu plus avec notre prochain invité que l'on attend avec grande impatience. Il s'agit d'Hervé André Benoît. Alors, qui est Hervé André?
1: Un invité d'honneur.
2: Et bien exactement, c'est simplement le papa du FIZ. Le papa du FIZ qui a monté cette société Hurricane. Il va nous en dire un petit peu plus. On l'attend ici avec Johan Lopez.
1: Si quelques minutes,
2: avec grande impatience.
1: À l'antenne avec nous pour ne pas manquer ça finalement.
2: Absolument. Et il faut rappeler peut-être, Elliot, que pour venir au FIZ, là ça commence vraiment à se remplir. Comparé aux autres jours, moi je suis arrivé devant l'entrée là tout à l'heure. Il y a un monde de fous déjà dès 10h.
1: Ça a l'air, on est sur le week-end.
2: On est
1: a le temps qui est là. Donc les gens sont motivés pour voir. Puis on arrive sur les compétitions qui deviennent de plus en plus intéressantes au fil des jours de ce festival.
2: Absolument, les demi-finales, les finales, c'est ce qui nous attend ce week-end. Donc privilégiez le tram, descendez aux rives du Lez, vous avez le 1, vous avez également le 3 et le 4 qui passent. Également à l'hôtel de ville, il y a des racks à vélo tout le tour.
1: Voilà, donc privilégiez aussi le vélo, évidemment.
2: Voilà, évitez la voiture, venez en BMX.
1: Restez dans la mentalité de l'événement.
2: Tout à fait.
1: Ou en skate, ou en trottinette, voilà.
2: Voilà, venez même avec vos petits petons si vous voulez, c'est parfait, mais en tout cas, ne prenez pas la voiture. Parce que ça va vraiment être la galère. Il y a aussi un praticable qui est installé devant l'hôtel de ville. J'ai regardé, c'est gratuit. On peut y accéder, voilà, pour se donner un petit avant-goût du FIZ. L'entrée, c'est 15€ pour 5 jours. Si on calcule vite fait, ça fait 3€ par jour. C'est quand même pas énorme. Donc voilà, le FIZ, c'est l'événement incontournable aujourd'hui. On vous le fait vivre en direct sur Radio Aviva.
1: Très heureux. On va s'écouter encore un petit peu de musique le temps que notre invité d'honneur arrive tout à l'heure. D'ici là, restez à l'antenne avec nous.
2: Voilà.
1: Et une très bonne journée.
2: Et mettez la casquette aujourd'hui.
1: Ça tape
2: on adore le dire.
1: A tout de suite sur Radio Aviva.

0: est de retour avec nous sur le Fizz, avec Claire, avec Johan et quelqu'un
1: et
0: de...
1: Et notre invité de marque qu'on vous a annoncé juste avant, Hervé André Benoît, bonjour.
2: Bonjour.
1: Bienvenue sur Radio Aviva. Alors, vous êtes le fondateur du Fizz, le papa du Fizz. Vous êtes également le gérant de la société Hurricane qui s'est lancée également en même temps que ce Fizz. Alors, j'aimerais revenir au début parce que ce que j'ai lu est assez incroyable. Vous étiez tout jeune étudiant, vous pratiquiez le BMX, me semble-t-il, la planche à voile également, vous étiez féru de sport extrême. Et à un moment, jeune étudiant, vous vous êtes dit, je vais mettre toutes mes petites économies et je vais créer un événement. Racontez-nous.
2: Alors moi, en fait, j'ai commencé le BMX en 1981 et je me suis mis après en revenant sur Montpellier en 86 à la planche à voile, wakeboard, kitesurf et tout ça. Et c'est vrai que du coup, j'avais vraiment envie d'arriver à créer un événement depuis très longtemps, c'était mon rêve. Et j'étais donc à l'équivalent de MBS aujourd'hui à Montpellier, c'était Subdeco à l'époque. Il y avait un projet étudiant à monter. Et donc tout au long de l'année, il fallait monter un projet. Et il se trouvait que c'était les 100 ans de l'école aussi. Donc l'école avait vraiment envie que les étudiants poussent des très gros projets et nous ont aidés justement là-dedans. Et donc j'ai réuni trois copains que j'avais à l'école. Et puis on s'est dit, je leur avais dit, on va monter justement un événement où le but il était que pendant le temps d'un week-end, on arrive à regrouper justement tous ces sports, parce que ces sports en 97 d'une n'étaient pas du tout structurés. Ça commençait à aller très fort aux États-Unis, mais pas trop structuré en France. Et il y avait des vrais conflits entre les disciplines, entre le roller, le skate et le BMX notamment. Donc le but, c'était vraiment de réunir tout le monde et puis de faire une fête de riders, justement. Et un événement pour les riders, organisé par des riders, justement, parce qu'on était de notre côté. Et il se trouve que c'était le week-end de Pâques, donc très tôt dans la saison. C'était 29, 30 et 31 mars, week-end de Pâques. Et j'ai une belle étoile, c'est vrai, c'est qu'il y a eu un temps radieux. Et donc on était à Palavas et l'histoire est partie de là. Et l'alchimie a pris tout de suite, les riders ont vraiment kiffé, le public a vraiment tout de suite adhéré. Et l'histoire a commencé à partir de là.
1: Vous avez eu le nez creux quand même, hein, parce que vous avez regardé ce qui se passait outre-Atlantique. Vous avez exporté un petit peu aussi toutes ces pratiques qui prenaient un peu du galon. Et vous avez commencé vraiment de manière complètement amateur. Et après est née l'idée du Fizz. C'est pour ça que j'ai trouvé ce décalage entre 30e édition du Fizz, enfin 29e édition du Fizz et 30e. Et donc le Fizz est né après, ça a pris une ampleur considérable. Quand vous voyez ça aujourd'hui, vous vous dites quoi, Hervé-André Benoît ?
2: Bah, que ça fait 30 ans quand même. Donc on a eu le temps de faire des choses en 30 ans, mais c'est vrai que dans les fondamentaux, je dirais, de nos sports ont vraiment évolué. Je pense que maintenant on a des fondations très solides, justement. On a mis de l'énergie justement pour arriver à faire accepter nos disciplines au niveau du grand public, des médias, puis après derrière du comité olympique qui nous apporte une crédibilité justement maintenant entre guillemets sans faille. Il n'y a plus de remise en cause, parce qu'au début on était les tatoués avec des piercings, fumeurs de pétards et tout. Et là aujourd'hui, pour moi, au contraire, les sports urbains, c'est vraiment les gladiateurs du 21e siècle, justement, et comme on a dans aucune autre discipline, et on le voit ici, dès que justement la foule est derrière à crier, les riders prennent un niveau encore plus important. Donc cet état d'esprit, justement, on a réussi à cette reconnaissance-là, et on se retrouve donc aujourd'hui à la 30e édition. On fera l'année prochaine un bel anniversaire justement pour nos 30 ans, 97-2027. Mais il y a encore pour les 30 prochaines décennies des tas de belles choses à développer, parce que je reste encore complètement déterminé et certain que nos sports doivent prendre encore une place beaucoup plus importante au niveau du sport international.
1: Et en parlant de pratique, justement, il y en a une qui a attiré énormément de monde hier. Je suis allé voir le parcours homme sur en freestyle sur des figures. Et on se pose la question depuis quelques jours si ça va passer en discipline olympique. Johan Lopez, il y a peut-être quelque chose qui se joue en ce moment.
3: C'est ça, il y a quelque chose qui se joue, et surtout avant qu'on commence à rentrer dans les questions sur l'olympisation de la discipline, qu'est-ce que c'est le parcours ?
2: Alors déjà, je vais la genèse quand même par rapport au parcours. Rapidement, le président de la Fédération Internationale vient en 2017 sur le Fizz Montpellier, et parce que lui, il avait en tête justement de lancer une discipline qui était le parcours, avec justement l'expertise à ses côtés d'une star vraiment de la discipline, justement, qui est Charles Perrière, membre des Yamakasi, fondateur des Yamakasi. Et il voyait le développement de cette discipline justement dans l'univers du Fizz, justement. Et donc le parcours, c'est l'évolution justement de ce qu'ont impulsé les Yamakasi, c'est-à-dire du franchissement, justement, en rajoutant de la figure, du style, et donc justement de pouvoir aborder cet univers, je dirais, nous, que j'aime appeler les action sports, mais sur ce coup-là, justement, sans skate, sans roller, sans trottinette. Et on a lancé donc la discipline, la première Coupe du Monde en 2018. On avait fait un test event déjà sur l'événement le FIS World de Chengdu fin 2017. Et depuis, justement, on développe avec la Fédération Internationale de Gym cette discipline. Et c'est vrai qu'on a des belles ambitions pour l'avenir.
3: Vous l'avez fait avec le BMX. Est-ce que c'est plus difficile avec le parcours? Est-ce que c'est la même chose globalement? Comment ça se passe?
2: J'aurais tendance à dire que, alors déjà, forcément, on a tous un peu idée claire du standard qu'on doit monter la discipline en termes d'équité sportive, en termes de nombre de pays qui, justement, et d'athlètes mondiaux, combien il y a d'athlètes qui sont, combien de pays sont vraiment représentés, est-ce qu'il y en a au moins une cinquantaine. C'est vrai qu'on a appris avec l'UCI à comment, qu'est-ce que le CIO attend, justement, et que la démarche qu'on a eu, nous, avec l'UCI a très bien fonctionné. Je pense pas que ça soit plus dur, au contraire, en ayant rentré le BMX plus skateboard, bah, on a vraiment ouvert au CIO le fait que les sports de demain étaient les action sports. Aujourd'hui, on voit très bien ce qui s'est passé hier. Moi, j'ai justement halluciné. Et alors que c'est moi qui porte vraiment fort cette discipline, de l'atmosphère qu'il y avait, comment le public réagissait dessus. Donc pour moi, c'est le pari est gagné. Maintenant, à nous, justement, de le structurer et de faire que ce circuit de Coupe du Monde, justement, avec la discipline, soit vraiment prêt pour le jour où le CIO voudra justement étudier les nouveaux sports qui puissent rentrer à Brisbane. Et bien, que le parcours fasse vraiment partie des ceux qui ont de fortes chances de rentrer. Et en tout cas, avec la World Gymnastics, justement, on travaille en étroite collaboration pour arriver à ce résultat-là.
3: Oui, effectivement, le FIS se mobilise, mais est-ce qu'ailleurs en France et ailleurs dans le monde, le parcours prend de la place?
2: Oui, oui, tout à fait. Il prend énormément de place. Justement, on le voit ici sur le nombre de pays qui sont représentés. Il faut savoir que la Fédération de Gym, c'est une des plus grosses fédérations olympiques qui est extrêmement structurée, justement. Et par exemple, on est déjà à 8000 adhérents, 8000 licenciés à la Fédération française de gymnastique de parcours. Et la croissance, elle est vraiment très importante.
3: Autre point de progression aussi qui pourrait se faire, vous avez fait la première compétition officielle l'année dernière, donc des para-riders. Est-ce que ça prendra de la place au fur et à mesure des années?
2: Pardon?
3: Les para-riders, les...
2: Ah mais ça fait même 15 ans que justement on le développe. Après, pas simple par rapport à l'investissement qu'il faut y avoir là-dedans, mais surtout de toute façon dans la démarche qu'on a nous ici, justement avec le label ISO 2021, Terre d'égalité, il est bien évident justement que le para est indispensable à intégrer. Donc il l'est en tout cas dans la volonté, il y a toujours eu des représentations là-dessus. Après c'est vrai qu'il manque encore de et tant mieux, j'aurais tendance à dire, mais de nombre d'athlètes justement para pour arriver vraiment à monter un circuit mondial là-dessus. Et c'est de façon en développant la discipline qu'en parallèle on pourra justement développer celle-là. Mais ça a toujours été quelque chose d'important parce que le FIS c'est justement de rendre accessible ces sports à tout le monde, les plus jeunes, les plus âgés, les hommes, les femmes, mais bien sûr aussi personnes avec des handicaps.
3: Et dernière question, et après on se quittera, mais pour les auditeurs et auditrices qui ne connaissent pas le parcours, est-ce qu'il y a des Français qu'il faut suivre à tout prix pour les prochaines années? Français, française, bien sûr.
2: De plus en plus, aujourd'hui, il n'y a pas vraiment de stars justement qui vont sortir, mais c'est un peu pareil dans le monde entier justement. Et je dirais qu'à chaque étape de la Coupe du Monde de parcours qu'on peut faire, on voit vraiment le niveau monter. Et il est évident justement que le potentiel français, parce qu'en plus la discipline est quand même née en France justement. Donc je vous dis, quand il y a 8000 déjà licenciés, ça veut dire qu'il y a vraiment un gros vivier d'athlètes. Donc les résultats, ils ne peuvent venir que justement si c'est mis en place comme ça, et c'est en train de très bien structurer. Donc oui, il est évident que si on arrive à faire rentrer la discipline pour les JO 32 de Brisbane, il y aura des forts gros potentiels chez les Français.
3: Merci à vous, Hervé André Baudin, pour vos réponses.
2: Avec plaisir.
1: Et nous on continue, on reste ici au FIS de Montpellier sur ce superbe événement qui rassemble tous les âges, j'ai envie de dire, parce que je suis passé dans les allées, il y avait des familles, il y avait des personnes même un peu plus âgées, ça fédère vraiment, c'est ça qui est important. Et effectivement le parcours hier, on a vécu vraiment une émotion très forte. Il y avait Nathanaël Trier qu'on avait reçu justement à l'antenne qui a enflammé complètement les rives du Lay, c'était assez beau à voir. Et on reste avec vous bien sûr pour vous faire vivre tous ces meilleurs moments du FIS ici sur Radio Aviva.
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1: Bonjour à toutes et à tous et bienvenue dans votre agenda. Voici les événements ainsi que les sorties à venir. Et on commence avec une rencontre littéraire. Dans le cadre de la Comédie du Livre, la 41e édition, l'historien Patrick Boucheron revient cette année au festival pour présenter son nouveau grand livre, La Peste Noire. Ce livre traque les signes de la catastrophe démographique dans les textes et les images pour comprendre comment les sociétés ont fait face à la mort de masse notamment. L'événement aura lieu le 18 mai à 19h au Centre Rabelais de Montpellier. Et on enchaîne plongée au cœur de l'Espagne avec le spectacle de Corazón Sevillano. Le récit d'un amour se construit autour des quatre phases de la Sévillane, les émotions étant ressenties grâce au flamenco, la fameuse danse. Le spectacle se conclut par une offre gourmande, paella, sangria et fugas à la fleur d'oranger. Vous allez vous régaler. Rendez-vous donc au château de Flaugergue le 19 mai à 19h30. Pour le tarif plein, c'est 25€ pour l'entrée donc et 20€ de plus pour le repas. Le 19 mai, le musée Narbovie fête ses 5 ans. Et si un petit crochet par Narbonne ne vous dérange pas, venez célébrer avec eux le programme qui inclut donc l'inauguration de l'exposition de Jiang Kyung-er, Le souffle du temps, et une performance intitulée Between par le chorégraphe Sylvain Groux. Rendez-vous donc au musée Narbovie le 19 mai à partir de 19h. L'accès est complètement gratuit. À 130 km au sud de la Nouvelle-Orléans, l'île de Jean-Charles sombre peu à peu. Elle a perdu 98% de sa surface, en cause la montée des eaux, l'érosion côtière bien sûr, ainsi que les ouragans. La photographe Sandra Mel a documenté cet exode climatique de ses habitants et présente leur témoignage à la Galerie H de l'Université Paul Valéry de Montpellier. Cette exposition est accessible gratuitement pendant les heures d'ouverture de l'université et ce jusqu'au 29 mai. Et on termine avec une autre exposition intitulée « En commun, l'inconnu ». Les artistes de la Maison de la Gravure Méditerranée présentent leurs œuvres qui vous plongeront dans un univers graphique au croisement de l'estampe, de la poésie et de la Méditerranée. Parmi les autres temps forts, une présentation de livres d'artistes et des ateliers pour découvrir la gravure en général. L'exposition « En commun, l'inconnu », c'est donc le nom. C'est jusqu'au 24 mai à l'Espace Saint-Ravi de Montpellier. C'est tout pour cet agenda et à bientôt sur Radio Aviva.
2: Chers auditeurs, chères auditrices, de retour sur Radio Aviva, il est 10h40 pour vous présenter en direct l'avant-dernière journée, la quatrième journée du FIZ. Toujours avec Claire, toujours avec Simon aussi aujourd'hui qui va nous débriefer ce programme pour cette journée. Comment vous allez ?
3: Ah bah ça va très très bien, là on a commencé assez tôt, on a commencé à 9h30 avec les finales catégorie BMX Open, donc j'étais sur le gros Freestyle Park 1 pour parler BMX avec des riders français qui ont bien roulé et d'ailleurs des Montpelliérains aussi qui ont bien roulé. Le deuxième rider est marseillais, voilà, Shem Payard, et celui qui a gagné c'est un américain, voilà pour la petite info du matin.
4: Et alors on voit que l'ambiance commence à prendre sacrément là, comparé aux autres jours, ça s'est gonflé en matière de fréquentation, ça y joue énormément pour les riders. Simon, je pense quand on, même bon, les speakers poussent, le DJ, on l'a vu aussi avec MPC Steph la dernière fois, ça pousse aussi, mais là ouais, il y a une ambiance de fou quoi.

0: ça fait que ils savent quand il faut applaudir, quand il faut arrêter. En fait, ils ont une certaine éducation des action sports et des compétitions. C'est vraiment des festivaliers qui sont eh bien, admiratifs des sports extrêmes. Donc ça fait vraiment plaisir de les avoir. Et quand on speak avec ces gens-là, eh bien, c'est complètement différent parce qu'on a une alchimie qui se crée et c'est hyper agréable finalement.
1: Alors j'ai sous les yeux le programme un petit peu de la journée pour savoir ce qui se passe. Tu m'as dit hors micro, Simon, que tu allais te promener un petit peu dans les allées pour voir prendre le pouls. Qu'est-ce que tu attends là, de cette journée aujourd'hui? Je vois qu'il y a de la trottinette, il y a du basket qui nous attend, surtout ce matin. Le BMX sera à l'honneur aussi à midi, le BMX Street, c'est quand même le top 8 final. Qu'est-ce que tu attends toi de cette journée un petit peu?
0: Moi j'attends de voir des bons riders rouler, faire des grosses figures et surtout qu'il n'y ait pas trop de blessés. C'est toujours un peu embêtant dans nos sports quand il y a des gens qui sont blessés. Bon, ça fait partie du sport. Il faut savoir que quand même notre sport, en parlant de blessures, hein, je fais une petite parenthèse, c'est il y a des blessures, mais c'est pas... Il y en a de moins en moins finalement. Même si on fait un sport extrême, c'est comme dans tous les autres sports, au rugby et tout ça, on se blesse en fait finalement. Et comme le sport se professionnalise, eh bien il y a moins de blessures qu'avant, parce que les riders sont encadrés et préparent leur corps. Donc on a aussi des riders qui sont plus âgés qu'avant, puisqu'ils ont compris qu'il fallait faire du renfort musculaire, etc. Donc je ferme ma petite parenthèse, mais c'était pour stipuler, parce que des fois j'entends dans les allées justement, oh là là, ils sont complètement fous de faire ça. Et en fait pas vraiment, ils sont surtout surentraîné.
2: Et surtout bien échauffé.
1: Et surtout bien échauffé, ouais, on les voit s'échauffer.
2: À 9h du matin, ouais. Des sacrées figures qui n'étaient pas. Je pense qu'ils étaient là depuis un petit moment. Et je pense que pour préparer une journée telle qu'elle avec les moments des grandes compétitions de ce festival, c'est nécessaire pour pouvoir pratiquer sans se blesser.
0: Exactement, on a généralement une heure avant chaque compétition pour que les riders puissent s'échauffer. Et en fait, en UCI, donc les grosses compétitions internationales, ce que font les riders, c'est qu'ils font ligne par ligne. En fait, il y a des lignes dans les skateparks et dans les critères de jugement, il faut utiliser tout le skatepark, tout le freestyle park pour le BMX. Et en gros, les riders, ils essayent par module, et ensuite, ils travaillent les grosses figures après, ou même certaines fois, ils les font que pendant leur run, quand ils doivent tout donner. Parce que les grandes figures nécessitent forcément des prises de risque plus engagées, qu'ils travaillent sur des bacs à mousse, dans des bacs à mousse ou sur des résis, des réceptions bol.
1: Ce qu'on se disait aussi hors micro, c'est que le FIS, c'est quand même une compétition majeure, c'est une Coupe du Monde, et forcément, les riders ont envie de tout donner, donc des fois, ils dépassent probablement aussi un petit peu leur capacité, on l'a vu au parcours. Je disais que j'ai pas vu un seul candidat qui est reparti avec un genou à peu près dans le bon sens, et donc ils se donnent à fond, quoi.
0: Exactement, mais ça déploie un peu des disciplines maintenant, parce que par exemple, en trottinette, je sais qu'ils se balancent comme jamais, en skate, ils se balancent un peu aussi, mais en BMX, il faut savoir qu'en fait, ils se balancent pas vraiment, ils sont très réfléchis parce qu'ils ont toute une saison à faire et donc du coup ils se jettent et pas vraiment dans l'inconnu, ils y vont vraiment la tête froide et dès qu'il y a une petite erreur on arrête. Ce qui est différent avec le BMX Street, on doit pas confondre BMX Park et BMX Street. BMX Park, c'est vraiment des figures très aériennes sur des rampes, voilà. Mm-hmm. Et le BMX Street, c'est sur des rails et tout ça.
1: On voit des figures sur des grids, des trucs comme ça. Quoi.
0: Bah, des trucs qui ressemblent
1: à l'espace urbain,
0: tout à fait. Et donc, du coup, tout à l'heure, on parlait de BMX Street et de la finale du top 8. Et ben, ça sera sur le Fusion Park, donc le parc qui s'apparente le plus à la rue, finalement. Et donc, eux, ils se balancent un peu plus que les riders UCI.
1: Peut-être des noms à nous donner un petit peu de participants à suivre aujourd'hui, qu'ils soient français ou non, à part rester chauvin.
0: Et ben pour le street, moi j'ai pas vu les résultats, mais je sais qu'il y avait Sacha Combon qui était là, donc il faudrait aller voir Sacha. Mais c'est en BMX Street, hein, ouais, pour Sacha. Et ensuite les riders à suivre, j'aimerais donner toute ma force à Alex Jumelin en flat, donc sur la scène, à Anatole, là, que vous avez eu,
1: qu'on a reçu hier.
2: On rappelle qu'on l'a reçu hier.
1: Photographe de talent aussi.
0: Exactement. Il y a Julien Baran aussi en BMX flat. Pour les compétitions UCI, on aura les Américains notamment qui seront là. On aura la crème de la crème. Et moi, mon petit chouchou là sur cette édition 2026 du FIS, c'est le Japonais Rimu Nakamura qui est arrivé premier aux qualifications et qui a la deuxième place là pour ses finales. Donc moi, je vais suivre avec attention parce qu'il a un style que j'apprécie j'apprécie énormément. Et pour les autres disciplines, venez sur les Bergulès pour encourager un rider, pourquoi pas, ou une rideuse.
1: Et pour finir, juste, tu as cité les Américains, et moi j'ai l'impression

0: pression. Alors je n'y connais pas grand chose, mais ils explosent un peu tout quand même. Non, ils avaient un peu une longueur d'avance sur la professionnalisation peut-être ou la démocratisation de ces sports, et du coup ça se ressent énormément sur les pistes.
1: Alors c'était vrai avant, mais en fait
2: les temps changent
1: exactement. Il faut savoir que le champion du monde en titre est français, c'est Monsieur Anthony Jeanjean.
0: Ah, absolument.
1: Et parce qu'en fait à l'époque les Américains avaient les structures déjà. Les Américains et les Anglais avaient déjà les structures, donc des structures hors normes. En France, les parcs qu'on voit sur le FIS de Montpellier, surtout le Freestyle Park, on ne le retrouve pas en commune. Donc du coup les Américains eux ils avaient ça pour s'entraîner. Et maintenant, toutes les nations ont un gros parc comme ça. En France, on a à Montpellier le parc olympique où Anthony vient s'entraîner, où les membres du Pôle France viennent s'entraîner. Donc, on est habitué à ces modules assez gros et assez hors normes. Donc, du coup, ça fait que la balance est rééquilibrée finalement.
0: Bon, en tout cas, on a hâte de suivre tous ces riders. Il y a vraiment une grosse ambiance. À chaque fois que je sors pour aller jeter un œil, c'est assez fabuleux ce qui se passe. Donc venez au FIS. On le rappelle, c'est l'entrée est à 15€, mais vous pouvez rentrer, sortir à votre guise. Et puis on privilégie bien sûr les mobilités douces, n'est-ce pas, Elliot, pour venir.
2: Tout à fait. Et puis même hors tout ce qui est compétition, vous avez des super stands à disposition.
0: Tout à fait.
2: On en a pu voir hier en interview, et puis même on en aura aujourd'hui sur certaines personnes. On vous tiendra informé toute la journée en direct avec toi.
0: Avec moi et avec toi, Elliot, et avec Johan Lopez aussi, qui est avec nous toute la journée, qui prendra l'antenne à partir de 14h, puisqu'on vous le rappelle qu'on est en direct jusqu'à 17h avec vous.
2: Venez nombreux, venez vous amuser avec nous. En attendant, on va s'écouter de la super musique toute la journée. Donc restez à l'antenne avec nous, on vous tiendra informés. Et puis j'espère que vous passez une très bonne journée avec nous sur Radio Aviva.
0: Absolument, à tout à l'heure.
2: À tout à l'heure.

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1: Bonjour à tous. Des nouvelles rassurantes, des cas contacts d'antivirus. La ministre de la Santé, Stéphanie Rist, a annoncé ce matin que tous leurs tests sont négatifs. Les 26 personnes concernées restent confinées à l'hôpital et continueront d'être testées jusqu'à ce que tout risque soit écarté. La période d'incubation pour la maladie peut aller jusqu'à une quarantaine de jours. Et de 4, Benjamin Lucas officialise sa candidature à la primaire de la gauche. Le député Génération qui fera donc face à Marine Tondelier, François Ruffin et Clémentine Autain. Le vote est prévu en octobre, mais le processus est déjà compromis par la participation incertaine des socialistes. Le secrétaire du parti, Olivier Faure, souhaite y prendre part, tandis que le chef des députés PS, Boris Vallaud, a quitté la direction en protestation. Un incident isolé, le groupe People & Baby s'explique sur l'alcoolisation d'un bébé dans une micro-crèche de Plailly, dans l'Oise. Les parents ont porté plainte après avoir récupéré leur enfant d'un an et demi avec plus de 2 grammes d'alcool dans le sang à la mi-mars. L'hôpital ayant pris en charge la fillette avait effectué un signalement. Le groupe People & Baby assure qu'aucun autre enfant n'est concerné. L'établissement est fermé jusqu'à nouvel ordre. Au moins 2 morts par noyade dans le Finistère. Plusieurs personnes qui se promenaient sur la plage des Blancs Sablons ou Conquets ont été submergées par des vagues et ont perdu l'équilibre aujourd'hui. 2 autres personnes sont hospitalisées dans un état très préoccupant. Le groupe de marcheurs était originaire de Brest, tous âgés de 65 à 70 ans. La Russie a court de solutions sur le terrain militaire. Sur X, Emmanuel Macron estime que Moscou ne sait pas comment terminer sa guerre d'agression. Réaction du président après d'importantes frappes de drones sur Kiev la nuit dernière. Le bilan s'est alourdi à 5 morts. Une quarantaine de personnes sont blessées. Et puis en foot, la liste de Didier Deschamps, le sélectionneur de l'équipe de France, donnera ce soir aux 20h de TF1 la liste des joueurs retenus pour le mondial qui débutera dans moins d'un mois sur le continent américain. Des Bleus qui se retrouveront à Clairefontaine à la fin du mois. Bon après-midi à tous.

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1: Et on se retrouve encore une fois sur Radio Aviva. Il est 11h06 et on est avec un invité de talent.
2: Eh bien absolument, on est toujours sur le FIZ ici à Montpellier, sur les bords du Lez. Hein, FIZ, c'est le Festival International des Sports Extrêmes, on ne vous le dira que trop. Ça bat son plein ici, il y a énormément de shows, de BMX, de skate, de parcours, de basket. Il y en a partout. On rappelle qu'il vous faut prendre votre passe, 15€, et ensuite vous rentrez, vous sortez à votre guise, c'est jusqu'à demain soir. Et nous, avec Radio Aviva, on vous fait vivre ces moments ici en direct au cœur du FIZ. Et on a un invité un peu particulier, puisqu'on a vu beaucoup de riders, on a vu le papa du FIZ ce matin, on a eu beaucoup d'invités qui nous ont parlé surtout de l'événement du FIZ, mais le FIZ c'est aussi des stands qui se tiennent tout le long des bords du Lez, et nous recevons donc Chris Pelly. Bonjour Chris Pelly.
3: Bonjour la team, merci pour l'invitation, j'espère que vous allez bien. Donc du coup oui, Chris Pelly en direct du FIZ, artiste peintre pour commencer, je fais tout ce qui est fresques, collaboration avec des marques, j'interviens en live sur des events. Et actuellement, j'ai créé donc un atelier de custom et galerie derrière le Fusion Park qui permet à tout le monde de découvrir mon univers, mais aussi de réaliser des customs instantanés. Donc voilà, merci beaucoup pour l'invite.
1: Avec grand plaisir. On peut voir qu'on est avec quelqu'un du coup de pluridisciplinaire.
2: Absolument. Alors là, on a vraiment
1: un petit peu plus.
2: Un multicasquette, on pourrait presque dire un hyperactif, un petit peu de la création. Chris me dit, votre vrai nom c'est Christopher Cugini. Vous avez 33 ans, vous avez commencé en 2021, donc il y a 5 ans. Au tout début, vous avez commencé à créer, quand on dit custom, pour nos auditeurs qui sont peut-être pas trop calé sur la question, c'est simplement le fait de personnaliser des objets. Alors là, j'ai une planche, par exemple, une petite planche de skate devant moi qui a été personnalisée. Juste au-dessus de vous, ici au studio, il y a une veste aussi magnifique qui a été personnalisée. Donc dans le dos, on voit des tracés. Ça me rappelle la vague d'Okusheim. Alors je ne sais pas si l'inspiration a été dans cet ordre-là, mais voilà. Ou alors les carpes koi aussi, façon Japon. Je ne sais pas si c'est vers ça que vous êtes allé. Mais en tout cas, vous êtes spécialisé, voilà, du street art. Vous avez aussi collaborer avec la RATP. Est-ce que vous pouvez expliquer à nos auditeurs qui ne sont pas toujours très au fait de tout ça, comment ça se passe, sa création? Parce que vous êtes vraiment multicasquette, on l'a dit.
3: La création, du coup, concernant la RATP ou même en général, du coup, il y a différents process. Moi, je travaille aussi en amont avec le papier ou le digital. Donc, je fais quelques croquis, je crée des prototypes sur tablette. Et ensuite, là, par exemple, pour la RATP, c'était sur les escaliers de la station La Motte Piquet-Grenelle. Et ensuite, c'était imprimé en fait sur du Dibon, donc du PVC, pour pouvoir avoir cet effet d'anamorphose et qui puisse permettre de voir de loin le visuel en entier. Après voilà, quand on parle aussi de custom, donc personnalisation, ça permet d'embellir et de créer quelque chose d'unique et d'original. En général, ce sont des versions une sur une, voilà. Et après, c'est là où je peux m'exprimer le plus que possible. Et mon style est vraiment toujours en mouvement et au niveau des formes organiques. Voilà, c'est ce qui me permet de créer tout mon univers.
2: Alors, ce qui est assez incroyable, c'est que c'est la première fois sur le FIZ, Chris Pelly, pour vous. Vous êtes accompagné de votre papa, qui est bricoleur et qui donc vous aide sur votre stand. Il a créé tout un univers, j'imagine, à votre image, un peu la tanière de Chris Pelly. Et quand on rentre, il y a carrément un atelier pour le faire en direct. Donc moi, j'arrive par exemple avec ma trottinette ou ma planche de skate. Je sais pas si vous faites tout support, mais voilà, on peut personnaliser. Je peux amener Elliot, par exemple, ouais, pour le personnaliser aussi.
3: Par exemple, Elliot, on peut le personnaliser avec, de la tête aux pieds.
1: Avec très grand plaisir. Moi, j'ai une petite question pour toi, Chris. Étant donné que tu as commencé à travailler avec la RATP, pardon, et sur plein de domaines, qu'est-ce qui t'a donné envie finalement de venir sur ce festival et de te rapprocher un peu dans le domaine du street, voilà, parce qu'étant donné que ton travail il reflète un peu du street art d'une certaine manière, donc ça peut être corrélé de plusieurs facettes différentes. Mais qu'est-ce qui t'a fait rapprocher à travers les sports extrêmes de rue pour te rendre ici avec un stand?
3: Déjà, c'est parce que j'aime du coup l'univers du sport extrême, ou notamment la danse hip-hop. J'ai travaillé en amont pour le Juste Debout, un festival de danse internationale. Aujourd'hui, il y a le break qui est rentré aux Jeux Olympiques, là qui est rentré au FIZ. Et du coup, ça me permet de justement créer des choses en rapport avec ces univers-là que j'adore. Je ne suis pas pratiquant, mais j'adore l'ambiance, en fait, l'énergie, la vibe des gens. Et ça permet aussi de rencontrer beaucoup de monde et de faire des connexions. Et voilà, encore une fois, de créer, de proposer des choses originales et unique, et voilà, l'art est au rendez-vous.
1: On sent qu'il y a des belles références en effet avec ces domaines-là. Moi, étant donné que si j'avais été sportif de haut niveau pour le fils, je pense que se créer une identité à travers une collaboration artistique avec quelqu'un comme vous, ça serait pour moi quelque chose de remarquable. Donc, en effet, on sent vraiment la connexion à travers ces sports-là. Donc, c'est super.
3: Bah, merci. Et juste pour terminer aussi sur cette question, je fais le rapprochement avec mon style qui est toujours donc en mouvement et en forme organique. Et du coup, le mouvement fait sens avec les actions de sport extrême, parce que voilà, les riders sont toujours en mouvement. Et j'arrive aussi à représenter ce genre de moment. Et sauf que moi, je le fige ou je le représente de façon artistique.
2: Et pour les auditeurs qui nous écoutent, qui ont tous les âges, hein, on est vraiment sur des petits, des plus grands, des plus âgés. On peut s'y mettre à n'importe quel âge dans cet art-là. Par exemple, moi, si j'ai envie de commencer à créer, customiser des objets, je peux le faire.
3: Oui, bien sûr. Tout est possible. Et comme on dit, avec les enfants, ça permet de les initier et d'ouvrir leur esprit, d'attirer leur attention et qu'ils deviennent curieux autour de ça. Et encore une fois, là, avec l'atelier qu'on a créé avec mon papa sur le FIS, ça permet de faire participer les enfants. Il y a Posca qui est présent en tant que partenaire, pour qui donc j'ai créé la planche qui est devant nos yeux. Et les enfants adorent pouvoir créer aussi avec leurs mains, bien évidemment, mais de voir comment on peut de A à Z créer une œuvre d'art.
2: Ça ressemblait quoi ta chambre d'ado? Il y avait du graphe partout, il y avait des coups de pinceau partout, les parents pétaient un câble.
1: Graphe et senior, graphe sa chambre.
3: Pas vraiment, mais non, c'était vraiment déjà un peu l'atelier, entre guillemets, dans le sens où j'avais mon petit corner dans la chambre où je savais que je pouvais là dessiner. Et j'avais déjà l'idée de créer des choses. Mais après, c'est vite arrivé dans la rue, on va dire, avec les copains. Mais je ne suis pas graffeur, encore une fois, mais j'adorais par exemple le quai du Verdanson, qui est très connu à Montpellier. C'est un endroit où on se retrouvait avec les potes et où on passait des bons moments d'ailleurs. Et ouais, c'est là où la création est arrivée. Et après, forcément, je fais des écoles en art, donc ça s'est vite enchaîné, quoi.
2: Voilà, c'est ce qu'il faut dire, c'est que ce n'est pas des gribouillages, hein, c'est vraiment de l'art, en fait. Hein, souvent, c'est des étudiants qui ont fait des écoles d'art, voire parfois les beaux-arts, qui se tournent vers un style beaucoup plus urbain, beaucoup plus en mouvement, comme tu dis. T'as des modèles, toi? Alors, le plus connu, là je parle de graffeur dans la rue, mais qui est aussi fait sur des objets, c'est Banksy, bien sûr. Mais
3: Banksy, évidemment, il est très connu et c'est une référence. Moi, ma référence de base, c'était Basquiat plutôt.
1: Ouais.
3: Mais après, plus actuel, on va dire, il y avait Grems qui est aussi rappeur. J'adorais son style, il m'a beaucoup inspiré. Et encore aujourd'hui, il est toujours présent, très actif d'ailleurs. Force à lui. Et ouais, non, après, vraiment inspiration de tous les univers. Et encore une fois, la danse, le sport extrême, le rap, le hip-hop. Tout l'univers underground et street.
2: T'as des riders qui sont venus te demander des personnalisations?
3: Alors du coup, il y a le OG du FIS, hein, donc Alex Jumelin.
2: Oh, wow.
3: Je l'ai croisé au stand Posca, justement. J'ai pu le croiser rapidement. Et je lui ai dit, écoute, n'hésite pas à passer au stand. Je te ferai une petite custom. Donc on va voir s'il a le temps. J'ai pas vu Mathias, parce qu'à l'époque, je venais pour lui aussi. Et surtout Marc Webb, qui est mon idole, on va dire, pour le BMX.
2: C'est génial.
1: T'as pu le croiser au moins?
3: J'ai pas vu Marc Webb, je sais même pas s'il est là. Je crois qu'il va venir.
2: Je crois avoir
3: c'est
2: entendu
3: une surprise,
2: son nom.
3: Mais je crois qu'il est là. Ouais.
2: Ouais. Super. Voilà. Tous les rêves sont réalisés. Première participation au FIS, rencontrer ses idoles.
1: Est-ce que tu as des réseaux ou bien un site où on peut te retrouver pour voir ton travail?
3: Oui, bien sûr. Essentiellement Instagram, donc Chris Pedy, c'est Chrispudy. Et je suis très actif sur les réseaux. Et je suis en train de refaire mon site pour drop pas mal d'œuvres d'art en format original et unique. Donc faudra être rapide, mais ça arrive bientôt. Restez connectés. Merci encore pour l'invitation.
1: Chers auditeurs, je vous encourage à aller voir son travail parce que c'est vraiment super beau.
2: Ouais, c'est vraiment très très beau.
1: Je suis très fan.
2: Il y a de l'art sur la piste et hors piste aussi.
1: C'est ce qu'on aime aussi dans ce festival, finalement, retrouver des personnes qui sont aussi passionnées que des riders ou bien autres.
2: Ouais.
1: Et de retrouver des gens qui puissent participer d'une certaine manière avec tout le monde. Donc n'hésitez pas à venir voir votre stand qui, je rappelle, est situé où?
2: Derrière le Fusion Park.
3: Derrière le Fusion Park, exactement. Donc c'est la zone 2 de mémoire. Ouais, c'est ça, zone 2 derrière le Fusion Park.
2: Voilà.
3: Chris Puddy, c'est écrit en gros sur le stand.
2: Qui sera là avec son papa et qui pourra customiser tous vos objets. Enfin, tous vos objets, plutôt des skates, parce que tous vos objets, si j'arrive avec une soupière, peut-être pas. Merci Chris Puddy pour être venu au micro de Radio Viva.
3: Avec grand plaisir.
1: Et nous, on se retrouve très vite d'ici quelques minutes, si je me trompe pas.
2: Eh bien, tout à fait, oui. On va continuer.
1: On vous tient informés, mesdames et messieurs.
2: Tout à fait, au fil de l'eau, on vous fait vivre le fils.
1: En attendant, comme d'habitude, un petit peu de musique pour vous faire patienter, pour vous faire vibrer sur cette journée.
2: Avec une programmation dont tu as le secret, Elliot.
1: Une programmation du feu de Dieu. Et à très vite.
2: À très vite. À tout de suite.

0: Et on est de retour encore une fois, toujours avec Claire. Il est 11h43 sur Radio Viva, chers auditeurs, chers auditrices, sur 88 FM. Pour ce festival, du coup, évidemment, il y a plein de personnes qui y participent, des riders, des stands bénévoles, et c'est le cas aujourd'hui.
1: Absolument.
0: Table avec nous.
1: Le FIS, donc Festival International des Sports Extrêmes, ici à Montpellier, 30e édition, sur les bords du Lez. Il y a du monde samedi, là, ça commence vraiment, vraiment à prendre. Il y a beaucoup de finales, il y a beaucoup de choses qui se passent aujourd'hui entre le skate, le BMX. Et bien sûr, pour faire un festival international des sports extrêmes de cette ampleur, forcément, il faut des bénévoles. Sinon, ça ne tient pas. C'est la colonne vertébrale de tous les événements, et on le sait. Et des bénévoles, justement, j'en ai croisé un dans les allées. Bonjour Samuel.
2: Bonjour.
1: Alors toi, Samuel, tu es de Nîmes. Tu viens depuis de nombreuses années sur le FIS en tant que bénévole.
2: Ouais, plus de 10 ans. Ouais.
1: Plus de 10 ans. Est-ce que tu peux nous expliquer un petit peu ce que tu fais, toi, sur le FIS ici?
2: Alors moi, depuis plus de 10 ans, du coup. La première année, j'étais au skatepark qui n'existe plus maintenant.
1: Ouais.
2: Et depuis et après, j'ai enchaîné. Je suis en production vidéo. Donc notre rôle, c'est avant les lives, de préparer les lives où les cadreurs vont être. Donc tous les raccordements, câblage, déplacement de matériel.
1: C'est énorme.
2: Et oui. Et pendant les moments forts de live, c'est d'aider éventuellement à déplacer les caméras, potentiellement sur les tests filmés aussi, s'assurer que les riders ne se prennent pas les câbles
1: dans les pieds,
2: protéger en haut d'une rampe sur le parc, si le skate ou quoi. Voilà. Vraiment être autour du cadreur pour l'aider à ce que le live se passe bien au maximum. Voilà.
1: Et c'est vrai qu'on s'en rend pas compte de tout le travail qu'il y a, mais en arpentant les allées, on voit que tout est sécurisé. Effectivement, il y a beaucoup de câbles qui passent. Ouais. On est sur les bords du Lez, c'est pas forcément électrifié, donc il faut tout penser, tout ça. C'est un travail énorme. Vous vous installez une semaine avant, je dirais, peut-être, hein.
2: Le raccordement électrique, c'est un peu, c'est plus le lundi, mardi, avant, juste à, c'est plus proche de l'événement.
1: Mm-hmm. Oui, parce que forcément, s'il y a de la pluie ou quoi, on peut pas s'installer trop.
2: Parce qu'après, de toute façon, c'est ouvert au public.
1: Oui, c'est trop tard.
2: C'est un peu la veille du premier jour. Là, d'habitude, on avait, ça commençait assez tôt. Il y avait des lives souvent dès le mercredi. Mercredi, jeudi, on s'attaquait, donc ça devait être prêt le mardi soir max. Et là, il y a moins de live cette année. Et du coup, on a commencé un peu plus tard, les cadreurs sont un peu plus tard. Tout a été un peu... Parce que c'est tout concentré, les lives, il n'y a que vraiment samedi, dimanche, où c'est...
1: Où c'est vraiment beaucoup.
2: Ouais. Et encore, il y en a moins quand même, mais... On est concentré maintenant là. On est dans le haut.
1: Dans le haut du haut, c'est le rush là. Et l'ambiance bénévole, ça se passe comment? Vous avez des petites soirées un petit peu festives? Vous connaissez tous entre bénévoles? Parce que vous êtes quasiment 200, donc
2: impossible quasiment. Il y en a beaucoup qui se rencontrent aux réunions de briefing, un peu de présentation. Ceux qui peuvent venir, c'est souvent une semaine avant le FIS. Moi, je la fais plus depuis quelques années parce que je suis pas sur place et je connais par cœur l'événement. Mais après, nous, il y a les bénévoles. Il y a une ambiance générale assez trop cool parce qu'on se croise tous. Il y a un bungalow bénévole où il y a des animations, il y a des jeux concours, donc on se croise tous, mais on se connaît pas personnellement tous. Après, on peut finir en soirée aussi ensemble. Et après, il y a les bénévoles en vidéo où c'est une espèce de secte, positive. Où il y a un noyau de 3-4 anciens, voire 5 des fois, avec des nouveaux qui tournent chaque année aussi, et dont je fais partie des anciens, et ça tourne aussi. On a un peu moins de temps pour connecter avec les autres bénévoles, mais moi on y arrive et tout.
1: Alors, est-ce que tu sais que Samuel est aussi un artiste, on va dire, et il m'a raconté hors micro quelque chose d'assez extraordinaire. Il paraîtrait qu'il y a quelques...

0: temps, tu as fait un salto arrière.
1: Non, pas arrière.
0: Ah non, c'était un salto.
1: Un salto.
0: Mais ouais. Tu as terminé dans le lèze.
1: Exactement.
0: Tu peux nous raconter ça?
1: Bah, depuis l'année dernière, il y a la FISCAM qui est arrivée.
0: Ouais, est-ce qu'on peut expliquer pour les auditeurs, peut-être qu'ils ne connaîtraient pas ce que
1: FISCAM,
0: c'est?
1: La FISCAM, c'est comme les KISCAM dans les stades américains. Où ça zoome sur le public et tu peux t'amuser. De base, c'est Kiss Cam, c'est un bisou, mais après, c'est devenu juste une cam qui fait.
0: Pour donner un exemple, tout à l'heure, le speaker a demandé de lever un vélo et donc quelqu'un a levé un BMX et il était en gros plan.
1: C'est histoire de chauffer la foule et tout et de les faire passer sur le grand écran. Et voilà.
2: Ça fait plaisir aux gens en général.
0: Ouais, carrément de se voir.
1: Et du coup, comme les copains, depuis quelques années, je m'amuse à me promener en mascotte. Mais moi, juste bénévolement pour le plaisir, je suis un peu un animateur dans ma vie. Général. Et du coup, je suis le bon client des caméras et en fait, ils m'ont demandé d'être complice à chaque ouverture de FISCAM sur les finales et live.
0: Ouais, tu lances
1: genre,
0: un peu
1: je fais un truc. Ils me disent, ouais, t'es chaud ou pas, vas-y. Et là, on a fait le premier, vous m'avez trouvé juste après le premier, là.
0: Ouais, ok.
1: Je suis super fatigué, c'est épuisant. Mais, et je réfléchis déjà au prochain et voilà. Ça me fait marrer ce rôle-là là, qui est arrivé depuis un an.
2: Tout pour les caméras finalement,
1: Tout pour les caméras.
0: Et à côté de ça, toi Samuel, je crois savoir que tu es DJ, tu fais de l'animation.
1: Exactement.
0: Ça te frustre pas de pas être un peu dans tout ça là?
1: C'est la prochaine étape.
0: Ouais.
1: C'est une des prochaines étapes. Je l'ai déjà fait il y a 2 ans. Pareil, c'était encore une première pour ma petite secte de la prod vidéo. En fait, nous on a un petit, il y a toujours un apéro de fin bénévole nana, mais nous on a notre zone à la régie où on fait notre apéro entre nous un peu et après on se mélange plus tard dans la soirée. Mais du coup, moi j'ai proposé, comme je mixe depuis 3 ans, il y a 2 ans j'ai dit vas-y, je passe du son. Parce que d'habitude on faisait un peu guitare, on s'amusait en chante ou à enceinte. Je dis vas-y, je le fais. Et l'année dernière ça s'est pas fait parce que quelqu'un d'autre de la régie l'a fait. J'espère le refaire là. J'ai peut-être préparé un truc pour le BMX Pro Homme, on va voir s'il n'y a pas un DJ qui apparaît dans le public. On verra. Il y a plein de trucs. J'ai envie de mixer un jour sur un parc, un jour partout, à chaque endroit du FIS. C'est mon défi là, prochainement.
0: Mais en tout cas, on te lance le défi de faire un truc encore plus fou que de sauter dans le lèze cette année. Hein.
1: Là, j'ai tapé fort, on va redescendre. Aussi.
0: Ouais,
1: des fois, il faut revenir les pieds sur terre
0: aussi,
1: et pas dans l'eau, c'est pas mal aussi.
3: C'était assez profond quand même pour sauter dans le FIS. Dans le lèze, pardon.
1: Ouais, ça va. C'est surtout que c'est penché. Et que du coup il faut aller loin.
0: Oui, il faut pas se louper.
1: Parce qu'en fait sinon parce que la pente elle continue sous l'eau un peu. Donc d'accord. Il faut aller assez loin pour être plus dans la pente.
0: Pour le dire, ne pas reproduire, hein,
1: oui.
0: Cher public.
1: Et par contre, on m'a pas donné l'autorisation, c'est juste moi.
0: Ça a été spontané.
1: Ouais. Mes responsables, ils étaient pas du tout d'accord.
3: Tout ça pour vous régaler.
0: Exactement. Samuel, mais bénévole ici sur le FIS, vous pouvez le rencontrer, casquette vissée à l'arrière, et avec son petit t-shirt du FIS bien reconnaissable. Merci Samuel d'avoir été avec nous sur Radio Aviva. Donc tous ces bénévoles qui œuvrent ici aussi pour que le FIS soit une fête.
1: On n'en parle pas assez, ouais. Moi,
0: absolument.
1: Franchement, ça fait. Si je viens depuis 10 ans, c'est qu'il y a quelque chose de cool ici. Soyez bénévoles, franchement.
2: Donc venez nombreux, venez aider ces gens-là pour que ce genre de festival puisse avoir lieu.
0: Exactement.
2: Qui est hyper important.
0: Ah oui, puis pour faire honneur à toutes ces personnes là, qui tiennent le FIS comme ça.
2: Gros, gros
0: dans les coulisses. Absolument.
2: À tous les bénévoles du FIS, ou même dans tous les festivals.
0: Et nous, on continue sur Radio Aviva Elliott. On approche
2: doucement à la
0: pause
2: méridienne.
0: Midi. Absolument. On reprendra à 14h et Johan Lopez qui prendra la suite avec toi, Elliott, au micro. Concocter un petit programme du feu de Dieu.
2: Exactement, en espérant que ça vous plaise, toujours en direct avec nous sur Radio Aviva. Et on va aller manger tranquillement.
0: Absolument, vous souhaite un très très bon appétit et de venir nous rencontrer sur le FIS. N'hésitez pas, soyez pas timide.
2: N'hésitez pas. À très vite.
0: À très vite. 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
1: Bonjour à toutes et à tous et bienvenue sur Radio Aviva, le 88 FM, radio-aviva.com. Nous allons parler pendant cette émission de 7 minutes avec Mickaël Yankou, donc le directeur de l'Institut Maïmonide donc de Montpellier, pour annoncer les différents événements non seulement du mois de mai, mais aussi bien plus, vous allez le voir et surtout l'entendre. Nous allons annoncer plusieurs dates, notamment sur ce qui va se passer entre donc du coup l'Institut Maïmonide et dans des événements lié à la Shoah, et donc je suis accompagné, comme je l'ai dit, de Mickaël Yankou. Bonjour à vous.
2: Bonjour.
1: Merci à vous donc de venir présenter le programme donc de votre institut au micro de Radio Aviva. Globalement, qu'est-ce qui va se passer donc au mois de mai? Qu'est-ce que vous organisez? Il y a quelques dates à noter, on va vous laisser donc les en parler, tout simplement, nos auditeurs et auditrices.
2: Absolument. Au lendemain du Yom HaShoah qui s'est déroulé au mois d'avril, on avait souhaité effectivement consacrer des manifestations sur le plus grand génocide du XXe siècle, le génocide juif, la Shoah, qui la traduction en hébreu, cataclysme. Et donc le 12, salle Pétrarque à 18h30, j'interviendrai autour d'un sujet sur lequel j'ai beaucoup travaillé, une thématique sur laquelle j'ai beaucoup œuvré, la Shoah à Montpellier, puisque j'avais consacré deux travaux universitaires, un mémoire de master et une thèse de doctorat. Donc je reviendrai sur les grandes étapes de la destruction des Juifs de Montpellier et de l'Hérault, évidemment avec le début de la Seconde Guerre mondiale, les lois vichistes, la perte de la citoyenneté, l'administration provisoire dont ont fait preuve les Juifs, l'administration économique qui avait décidé effectivement de méticuleusement spolier les Juifs de leurs biens. Donc je reviendrai sur l'aspect spoliation, déportation, mais également l'aspect résistance des Juifs à Montpellier de l'Hérault, puisque les représentants de la loi mosaïque ont trouvé une main tendue pendant la Seconde Guerre mondiale et la Shoah avec les gens d'église, catholiques et protestants, avec, la préfecture de l'Hérault, Camille Ernst, le préfet délégué Benedetti, etc. Donc c'est une soirée consacrée à la Shoah sur notre ville de Montpellier, le département de l'Hérault, le 12 mai à 18h30. Et puis,
1: Ça, à salle Pétrarque, juste avant que vous passiez à autre chose.
2: Absolument.
1: Rendez-vous salle Pétrarque.
2: Oui, oui, tout à fait. Absolument, vous avez raison, c'est à la salle Pétrarque à partir de 18h30. Et je mettrai en lumière, en exergue, des personnalités paradigmatiques comme, bien évidemment, par exemple, le professeur Lévy, qui était professeur de médecine engagé dans la résistance, Nicole Kahn, Eva Horowitz, sans oublier Georges Charpak, donc Camille Ernst, Henri Chilly, Antonin Balmès, voilà, des personnalités juives et non-juives qui se sont illustrées pendant cette triste période.
1: Un événement aussi qui a été malheureusement décalé, mais qui a été reporté à la période d'hiver, donc 2026-2027, c'était un événement avec l'historienne Annette Becker, donc qui est une professeure émérite à l'université de Paris-Nanterre, qui devait venir donc fin mai, toujours à Salle Pétrarque d'ailleurs, pour parler donc de Marc Bloch en tant qu'historien, citoyen et donc juif. Mickaël, qu'est-ce qui était censé être abordé, ce qui sera abordé d'ailleurs donc d'ici quelques mois?
2: Oui, alors c'est un plaisir qui est décalé dans le temps. Annette Becker, qui prend de l'âge, doit subir une petite intervention chirurgicale. Donc on a de concert choisi de la reprogrammer pour janvier-février prochain. On communiquera sur la date retenue. Ben, c'est une grande université, une grande historienne, Annette Becker. Elle a été professeure émérite à l'Université Paris-Nanterre et elle a beaucoup travaillé sur Marc Bloch, cet historien médiéviste, ce résistant qui est passé par Montpellier pendant la Seconde Guerre mondiale et la Shoah. Il a eu un accueil épouvantable du doyen maréchaliste Augustin Flich à la fac de lettres. Et cet antisémitisme français l'aura plus marqué que l'antisémitisme nazi, dira-t-il. Il définissait ainsi la judéophobie, l'antisémitisme, poison contagieux, subtil, polyfiltrant. Marc Bloch, donc, est une personnalité juive de la Seconde Guerre mondiale et la Shoah à Montpellier, il venait de Strasbourg, et le maire Mickaël Delafosse a inauguré il y a quelques mois le parvis Marc Bloch devant l'université Paul Valéry pour justement rendre hommage à cette grande figure de l'historiographie française, à cette figure illustre de la résistance. Rappelons également qu'il a fait partie, qu'il était même l'un des dirigeants des mouvements unis de la résistance. Donc Annette Becker, qui a travaillé là-dessus, puisqu'elle a dirigé l'édition des œuvres de Marc Bloch, interviendra en janvier-février prochain.
1: Michael Yankou, vous êtes directeur de l'Institut Maïmonide. J'aimerais savoir, et les auditeurs et auditrices sûrement aussi, comment est-ce que vous construisez la programmation donc, des différents événements? Là, on va parler de, pour ceux du mois de mai, bien sûr, mais globalement, comment est-ce que vous construisez votre programmation, notamment là, quand on parle de la Shoah, comment est-ce que vous essayez de rendre donc, la chose toujours intéressante et donc toujours aussi justement riche en savoir, entre guillemets, alors c'est une période qui quand même a été abordée sous beaucoup d'angles, voire tous.
2: Oui, on essaye de temps à autre de mettre dans notre programmation des manifestations liées à la Shoah, parce que c'est quand même l'un des événements majeurs de l'histoire du peuple juif et de l'Europe au XXe siècle. On essaie aussi de pas trop s'appesantir dessus pour pas qu'il y ait justement, c'est ce que disent les antisémites, un trop plein de Shoah, mais on essaye de le faire le plus intelligemment possible en donnant la parole également à d'autres génocides comme le génocide rwandais, le génocide arménien. Voilà, alors quand je fais la programmation, ben je m'y attelle à peu près entre le printemps et la fin de l'été. On essaie toujours de répondre à nos impératifs, à notre mission, civilisation du judaïsme et des monothéismes, dialogue interreligieux et valorisation du patrimoine avec notre mikvé. Donc voilà, ben il y a des fois, il y a des opportunités. Tiens, un écrivain a écrit un livre, alors on va l'inviter. Cette année, c'est l'anniversaire de la disparition d'un auteur, d'une figure de la résistance. Alors, on organise une manifestation en conséquence. Et puis, quelqu'un me suggère de recevoir tel intellectuel. Et puis, on le met dans la boîte, etc. Voilà,
1: ça c'est vrai que c'est comme en passant ça, par les histoires et en racontant les tranches de vie qu'en fait, on continue d'aborder cette tragique période au final.
2: Oui, c'est une période qui continue de nous questionner. Parce qu'au-delà de la souffrance éternelle du peuple juif qui a atteint son paroxysme pendant la Shoah, c'est surtout ce que l'homme a fait à son prochain, ce dont l'homme est capable. Ça s'est passé, ça peut se reproduire, et on a vu que ça s'est en partie reproduit, même s'il y a une singularité à la Shoah, avec le génocide arménien. Bon, alors ça a été avant le génocide rwandais, un peu avant le génocide khmer, le génocide des Khmers. Donc, et on s'est rendu compte qu'avec l'ex-Yougoslavie, mais également avec le 7 octobre en Israël, l'horreur, l'ignominie pouvait à nouveau s'exprimer. Donc, il est important de se souvenir. Je ne sais pas si ça suffit pour éradiquer le racisme et l'antisémitisme, mais au moins, on le fait avec conscience, avec du mieux possible.
1: Très rapidement, on va terminer cette émission avec cette question, mais j'aimerais aussi revenir sur l'événement que vous avez organisé le 21 avril dernier en invitant justement donc l'autrice Rachel Kahn pour son dernier livre, La culture de l'ultraviolence aux éditions Fayard. Quels éléments ont été abordés et donc est-ce que vous comptez aussi prévoir d'autres événements de ce type dans les mois à venir ?
2: Oui, oui, absolument. Alors, on a des conférences régulières, hein, bien évidemment. On va recevoir deux savants au mois de juin, Mohamed Ali Amir Moïse sur le Coran et Mireille Hadass Lebel sur l'Israël antique. On a eu l'opportunité d'accueillir Rachel Kahn grâce à notre ami Alain Zilberman. C'est une belle personnalité médiatique et littéraire française. C'est une femme courageuse. Elle défend bec et ongles Israël, ce qui lui vaut, on peut bien l'imaginer, beaucoup d'inimitié. C'est une femme qui a beaucoup de qualités. Une belle personnalité parce qu'elle est sportive, musicienne, écrivaine, actrice. Elle a beaucoup de cordes à son arc. Aux États-Unis, elle aurait encore plus de succès parce qu'on aime les gens pluriels, les gens qui ont beaucoup de casquettes. En France, c'est moins évident, mais en tout cas, elle défend Israël, elle défend le peuple juif, elle lutte contre l'antisémitisme, contre le racisme et l'antisémitisme, parce que elle est métisse, elle a souffert dans sa chair et du racisme anti-noir et de l'antisémitisme. Elle a le poids de la souffrance du peuple africain et de la souffrance du peuple juif. Donc c'est une femme remarquable, courageuse, et on est content de l'avoir reçue.
1: Merci à vous, en tout cas Michael Yankou, pour vos réponses. Je rappelle, donc, vous êtes le directeur de l'Institut Maïmonide de Montpellier. Vous étiez ici pour présenter donc, notamment l'événement du 12 mai prochain donc, qui va se passer à la salle Pétrarque de Montpellier, dans laquelle vous allez aborder justement la Shoah à Montpellier. Merci à vous pour vos réponses.
2: Merci à vous, merci à Radio Viva.
1: C'est avec plaisir, merci à vous. Cette émission est à présent terminée. Je vous propose de la réécouter dès maintenant en format podcast sur notre site internet radio-avia.com et à très vite sur le programme.
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1: Bonjour, c'est Charles Victor sur Aviva pour la chanson en or, cofondateur du célèbre groupe californien The Beach Boys qui avait popularisé au début des années 60 la musique surf. Brian Wilson, chanteur, auteur et compositeur, est décédé à l'âge de 82 ans le 11 juin 2025. Cette formation est une histoire de famille avec les deux frères, un cousin et un ami d'école. Souvent qualifié de génie de sa génération, ce bassiste et producteur avait permis à la formation emblématique d'accéder à la gloire grâce à des tubes indémodables comme Surfing USA en 1963. Une ode aux plages de la côte ouest. La musique

L'album Pet Sounds, sorti en 1967, représente l'un des sommets du groupe. Pour Paul McCartney, cet opus contient la plus belle chanson jamais écrite, God Only Knows, morceau paru en juillet 1966 aux arrangements complexes, classé 11e du classement des 500 meilleures chansons de l'histoire.

Le single Kokomo, sorti le 18 juillet 1988, est extrait de la BO du film Cocktail avec l'acteur américain Tom Cruise, numéro 1 des ventes de 45 tours aux USA, au Japon et en Australie.

Les Beach Boys comptent de nombreux fans à travers le monde. Quelque 12 millions de personnes les écoutent chaque mois sur Spotify. L'esprit créatif de Brian Wilson restera visionnaire. Il avait créé un monde où le soleil brille toujours. On se retrouve très vite sur Aviva pour d'autres chansons en or.

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1: Bonjour et bienvenue dans les rendez-vous de l'emploi. Comme tous les jours, je vous propose 3 offres d'emploi accessibles sur le site France Travail. La première offre est un poste de vendeur-vendeuse en boulangerie-pâtisserie. Pour ce CDI de 35 heures, vous serez en charge d'accueillir avec enthousiasme les clients, de la mise en rayon des produits fabriqués et de la préparation des sandwichs. Vous devez avoir l'esprit d'équipe et faire preuve de réactivité. Débutant accepté. Le numéro de l'offre 207ZFBX. La deuxième proposition est un poste de secrétaire médico-social à Montpellier. Pour ce CDI de 35 heures, vos missions. Vous serez en charge de l'accueil physique et téléphonique, ainsi que de créer les dossiers administratifs. Les débutants sont acceptés. Il est demandé de faire preuve d'adaptation, de curiosité et d'être à l'écoute. Le numéro de l'offre, 207YPLB. La troisième offre est un poste d'assistant administratif, assistante administrative à Montpellier. Pour ce CDI de 39 heures, vous serez chargé de la gestion administrative, du suivi des relations clients-fournisseurs et de programmer les campagnes de relance. 6 mois d'expérience souhaitée. Pour ce poste, il faut faire preuve de rigueur et de précision. Le numéro de l'offre, 207WHKX. Voilà, c'est tout pour ces rendez-vous de l'emploi. Je vous souhaite du courage dans vos recherches. À bientôt sur Radio Aviva.
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1: Bienvenue dans cette chronique consacrée à la gestion du stress et à l'influence des neurosciences sur sa compréhension. Aujourd'hui, nous allons explorer les mécanismes neurologiques du stress, ses effets sur le cerveau et le corps, ainsi que les différents types de stress et leurs conséquences. Comprendre comment notre cerveau réagit au stress est essentiel pour mieux le gérer et minimiser ses effets néfastes. Dans un premier temps, focus sur les mécanismes neurologiques du stress. Le stress est une réponse naturelle de notre organisme à une situation perçue comme menaçante. Cette réponse commence dans une région cruciale du cerveau appelée l'amygdale. L'amygdale est chargée de détecter les signaux de danger et, lorsque cela se produit, elle déclenche une cascade de réactions en chaîne. En réponse à ce signal de l'amygdale, l'hypothalamus, une autre région du cerveau, libère une hormone appelée corticotropine. La libération de corticotropine active ensuite l'hypophyse qui à son tour libère l'ACTH, qui est une hormone corticotrope. Cette hormone stimule les glandes surrénales pour libérer des hormones du stress, telles que le cortisol et l'adrénaline. Ces hormones préparent notre corps à réagir face à la situation stressante en augmentant notre vigilance, notre fréquence cardiaque, mais également notre tension artérielle et notre niveau d'énergie. Il est important de noter que le stress n'est pas intrinsèquement mauvais. En réalité, le stress est une réponse vitale et adaptative qui nous a aidés à survivre en nous préparant à faire face à des menaces. Lorsque nos ancêtres étaient confrontés à des prédateurs, par exemple, le stress déclenchait une réaction de lutte ou de fuite qui leur permettait de réagir rapidement pour assurer leur survie. Maintenant, quels sont les effets du stress sur le cerveau et le corps? Lorsque le stress devient chronique, ces réponses physiologiques que je viens d'évoquer peuvent avoir des effets néfastes sur notre santé. Des niveaux élevés de cortisol, une des hormones du stress, comme je vous l'ai dit, pendant de longues périodes peuvent endommager les cellules du cerveau, en particulier l'hippocampe, une région essentielle pour la mémoire et l'apprentissage. Cela peut entraîner des problèmes de mémorisation, de concentration et même de dépression. De plus, le stress chronique peut provoquer une inflammation dans le cerveau. Cela peut perturber les circuits neuronaux et affecter la communication entre les différentes régions du cerveau. Cela peut avoir un impact sur notre cognition, notre humeur et notre bien-être en général. Alors quand on parle de stress, il existe différents types de stress. Les deux principaux types sont le stress aigu et le stress chronique. Le stress aigu est une réponse immédiate à une situation stressante, comme un accident de voiture ou une échéance serrée au travail. Bien que le stress aigu puisse être intense, il est généralement de courte durée. Une fois la situation résolue, notre corps revient à un état de calme. En revanche, le stress chronique est une exposition prolongée à des facteurs de stress tels que des problèmes financiers, des conflits relationnels ou un environnement de travail toxique. Ce type de stress continue d'affecter notre corps et notre cerveau sur une période prolongée, ce qui peut entraîner des problèmes de santé mentale et physique. Des études ont montré que le stress chronique est associé à un risque accru de troubles anxieux, de dépression, de troubles du sommeil ou même de problèmes cardiovasculaires et de maladies auto-immunes. Il est donc essentiel de reconnaître les signes de stress chronique et de prendre des mesures pour le gérer. Parmi les stratégies efficaces, je peux citer la pratique de techniques de relaxation. Évidemment, l'exercice physique régulier, avoir une alimentation équilibrée ou encore le maintien de relations sociales positives et le recours à des méthodes de gestion du stress telles que la méditation et les thérapies cognitivo-comportementales. La réaction du cerveau face au stress est un processus complexe qui implique différents mécanismes neurologiques. Le stress aigu et chronique peuvent avoir des effets néfastes sur notre cerveau et notre corps, entraînant des problèmes de santé mentale et physique. Il est essentiel de comprendre ces mécanismes et d'adopter des stratégies pour gérer

0: efficacement cela. Dans les prochains épisodes, nous explorerons des techniques concrètes pour réduire le stress, améliorer notre bien-être et favoriser la résilience mentale. Restez à l'écoute pour en savoir plus sur ces sujets passionnants. Merci d'avoir écouté cette chronique sur la compréhension de la réaction du cerveau face au stress. Prenez soin de vous, je vous dis à bientôt.
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3: Bonjour à toutes et à tous et bienvenue dans votre agenda. Voici les événements ainsi que les sorties à venir. Et on commence avec une rencontre littéraire. Dans le cadre de la Comédie du Livre, la 41e édition, l'historien Patrick Boucheron revient cette année au festival pour présenter son nouveau grand livre, La Peste Noire. Ce livre traque les signes de la catastrophe démographique dans les textes et les images pour comprendre comment les sociétés ont fait face à la mort de masse notamment. L'événement aura lieu le 18 mai à 19h au Centre Rabelais de Montpellier. Et on enchaîne plongée au cœur de l'Espagne avec le spectacle de Corazón Sevillano. Le récit d'un amour se construit autour des quatre phases de la Sévillane, les émotions étant ressenties grâce au flamenco, la fameuse danse. Le spectacle se conclut par une offre gourmande, paella, sangria et fugas à la fleur d'oranger. Vous allez vous régaler. Rendez-vous donc au château de Flaugergues le 19 mai à 19h30. Pour le tarif plein, c'est 25€ pour l'entrée donc et 20€ de plus pour le repas. Le 19 mai, le musée Narbovie a fêté ses 5 ans. Et si un petit crochet par Narbonne ne vous dérange pas, venez célébrer avec eux le programme qui inclut donc l'inauguration de l'exposition de Jiang Qiong-er, Le souffle du temps, et une performance intitulée Between par le chorégraphe Sylvain Groux. Rendez-vous donc au musée Narbovie le 19 mai à partir de 19h. L'accès est complètement gratuit. À 130 km au sud de la Nouvelle-Orléans, l'île de Jean-Charles sombre peu à peu. Elle a perdu 98% de sa surface, en cause la montée des eaux, l'érosion côtière bien sûr, ainsi que les ouragans. La photographe Sandra Mel a documenté cet exode climatique de ses habitants et présente leur témoignage à la Galerie H de l'Université Paul Valéry de Montpellier. Cette exposition est accessible gratuitement pendant les heures d'ouverture de l'université et ce jusqu'au 29 mai. Et on termine avec une autre exposition intitulée « En commun, l'inconnu ». Les artistes de la Maison de la Gravure Méditerranée présentent leurs œuvres qui vous plongeront dans un univers graphique au croisement de l'estampe, de la poésie et de la Méditerranée. Parmi les autres temps forts, une présentation de livres d'artistes et des ateliers pour découvrir la gravure en général. L'exposition « En commun, l'inconnu », c'est donc le nom. C'est jusqu'au 24 mai à l'Espace Saint-Ravi de Montpellier. C'est tout pour cet agenda et à bientôt sur Radio Aviva.

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2: Marie Christiani, responsable du service patrimoine à la communauté de communes Vallée de l'Hérault, et je m'occupe principalement du projet de valorisation patrimoniale de l'ancienne abbaye d'Agnan. Quand la communauté de communes a racheté le site en 2010, c'est un site qui était vraiment à l'état de friche, qui avait été laissé à l'abandon pendant plus de 10 ans, quasiment 15 ans, et donc fortement dégradé. Du coup, les premières interventions des services de la CCVH ont été déjà de fermer les accès pour des questions de sécurité, et puis ensuite de refaire principalement des éléments de toiture pour éviter les infiltrations d'eau. Voilà, et donc des travaux d'urgence, plutôt de mise en sécurité et de mise hors d'eau. Donc ça, c'est des travaux qui ont pris quand même plusieurs années. On a eu aussi, en termes de travaux, quand même les fouilles archéologiques de 2011 à 2015, qui ont été donc dirigées par Laurent Schneider, qui est directeur de recherche au CNRS. Donc ces fouilles-là, qui étaient des fouilles programmées, ont permis de découvrir les vestiges de l'abbaye médiévale qui a été détruite pendant les guerres de religion. Les vitraux et les peintures murales, ce sont les principaux éléments patrimoniaux qui ont été réhabilités durant ces travaux. À côté de ça, et bien évidemment, on a dû refaire notamment une partie des toitures. On a une mezzanine aussi du 19e dans la chapelle qui était largement endommagée. Donc il y a eu le renforcement de cette mezzanine, le remplacement du garde-corps donc en ferronnerie au niveau de cette mezzanine. On refait également le sol de la chapelle avec un plancher en chêne. Voilà, en fait, tout ce qui va permettre d'équiper le lieu pour accueillir des manifestations culturelles dans de bonnes conditions.
3: Justement, vous venez de nous le dire, la vocation de la chapelle sera culturelle. Qu'est-ce que pourra bientôt découvrir le public ici ?
2: Alors, le public va bientôt pouvoir réinvestir les lieux. À partir de cet été, nous allons réouvrir avec une exposition photo qui sera dédiée au photographe Raymond Depardon. C'est une exposition qui s'appelle « Le bonheur est dans l'image ». C'est une rétrospective du travail de Raymond Depardon avec un gros focus qui va être réalisé sur la notion de paysage et de territoire parce qu'il a beaucoup travaillé sur ces questions-là. Et nous, ça nous permet de faire le lien avec notre territoire puisque voilà, c'est des questions qui intéresse la vallée de l'Hérault. Et puis plus largement, on va proposer une programmation culturelle, donc d'abord autour de l'expo, mais aussi au-delà avec des propositions autour de la musique notamment.
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1: La compagnie Dynamogène évolue depuis maintenant 30 ans dans les rues du monde entier avec ses machines, souvent musicales. À l'occasion de cet anniversaire et pour leur passage sur le Festival Flamenco 2026 à Nîmes, Pierre Pélissier est venu en studio nous évoquer cette structure unique.
2: Pour faire la genèse assez rapide, il y avait eu une première compagnie qui s'appelait Clinton Baco, qui faisait à peu près la même chose, mais qui a commencé de l'amateurisme le plus total, puis qui s'est semi-professionnalisé et pour diverses raisons. Il y a eu une bascule. Moi, je suis parti sur notre compagnie en région parisienne. Et quand je suis revenu, les collègues qui étaient restés, il y en a certains qui avaient monté Dynamogène. Puis voilà, de fil en aiguille.
1: De fil en aiguille, la compagnie Dynamogène a tissé ses machines. Et ce sont bien ces machines musicales qui font la marque de fabrique de Dynamogène. Parmi ces musiciens, Pepe Martinez, l'acolyte indispensable, multi-instrumentiste à la direction artistique, mais aussi Olivier Merlet, Abel Croze, Olivier Lacroze ou encore Billy Norbert Samuel, qui font partie de cette équipe variable aux commandes des machines musicales, comme par exemple l'ACDC pour Athletic Disco Cyclo Club.
2: Ça a été la première où on fait participer le public. Le public vient choisir un 45 tours dans une grosse valise, et là il y a du choix, il y a vraiment des choses, il y a des perles, on a du Tom Waits, du Screaming Jay Hawkins, du Bobby Lapointe, mais on a des très très très grosses merdes aussi, donc chacun choisit ce qu'il veut, quoi. Et ensuite, il vient pédaler, s'installe sur le vélo, et en pédalant, il fournit de l'électricité, et puisque c'est des vieux trucs qui sont pas régulés, ce qui fait que s'il pédale trop vite, le disque tourne trop vite, etc. Il y a tout un jeu comme ça.
1: En plus de ce retour anticipé à l'énergie musculaire, bien avant l'arrivée du terme de réchauffement climatique, la rencontre est aussi centrale dans les déploiements de la compagnie Dynamogène. C'est là tout le principe des arts de la rue, d'aller à la rencontre des publics dans des espaces qui ne sont pas forcément dédiés à l'art et à la musique, et avec un format qui permet de s'affranchir de l'éventuelle barrière de la langue.
2: On a la volonté dès le départ de tout ce qu'on va concevoir, que ce soit accessible à tout le monde. C'est-à-dire les petits-enfants, les vieillards, et les idiots du village, et les intellectuels du théâtre de rue, les journalistes et tout ça. Il faut que tout le monde puisse s'y retrouver. Et on ne cherche pas à ratisser large, on ne cherche pas à faire plaisir à tout le monde, mais il faut qu'il y ait différents niveaux de lecture, et que les gens ne se sentent pas pris pour des couillons. Il ne faut pas que ce soit prétentieux, mais il ne faut pas que ce soit facile aussi à trop enfoncer les portes ouvertes.
1: Et par contre, il est possible d'enfoncer la porte ouverte de la compagnie Dynamogène en les sollicitant pour découvrir leur atelier ou les croiser sur une de leurs déambulations. Tout ça via les réseaux sociaux ou le dynamogène.net. Le numéro de 180 secondes a été réalisé par Rajnim pour l'Assemblée régionale des radios associatives dans le cadre d'un partenariat avec la région Occitanie-Pyrénées-Méditerranée.

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1: Bonjour à toutes et à tous et bienvenue sur Radio Aviva du 4 au 12 juin prochain. La 43e édition du Festival de Musiques Anciennes à Maguelone aura lieu donc pendant quelques jours avec pour thème principal résonance. On y reviendra plus tard. Nous allons donc bien sûr parler de la programmation, présenter le festival, son historique, même si cela fait quand même 43 ans qu'il opère, on va dire qu'il est présent sur le territoire donc Hérolté. Pour en parler aujourd'hui avec moi, je suis en compagnie du président et donc du fondateur du festival, Philippe Leclan. Bonjour à vous.
2: Bonjour.
1: Merci à vous de me répondre et de répondre à mes questions aujourd'hui. Très brièvement, pour nos auditeurs et auditrices qui peut-être ne sauraient pas encore ce que c'est que le Festival des Musiques Anciennes à Maguelone, globalement, comment est-ce qu'on pourrait le résumer pour eux ?
2: Ben écoutez, les choses sont assez simples. C'est un festival qui se déroule depuis maintenant plus de 40 ans sur la presqu'île de Maguelone, à quelques encablures de Paladins-les-Flots. C'est un festival qui est dévolu aux musiques anciennes. Donc, je rappelle, les musiques anciennes, ce sont les musiques du Moyen-Âge, de la Renaissance et de la période baroque. Ce festival se déroule dans un cadre à la fois prestigieux et unique, hein, puisque c'est une presqu'île qui est encerclée par la Méditerranée et les étangs, avec une vue imprenable sur l'horizon de la mer, effectivement. Et puis, c'est un lieu chargé d'histoire, parce que ça a été le siège de l'évêché de Montpellier avant que celui-ci ne soit transféré sur Montpellier, donc dans une splendide cathédrale fortifiée du XIIe siècle avec une acoustique exceptionnelle. Donc tous les ingrédients sont réunis pour écouter de la belle musique.
1: Et ça va se passer donc du 4 au 12 juin prochain, c'est la 43e édition. On rappelle, quand on entend musique ancienne, on peut se dire que les jeunes ne feront pas partie de la partie, mais pourtant c'est le contraire. Justement, il y a beaucoup de jeunes musiciens qui seront présents et en plus de ça, des locaux. Demander plus.
2: Eh bien, c'est le grand paradoxe. Comme pour nombre de spectacles, hein, vous allez dans les gros festivals, que ce soit Radio France, même le Printemps des Comédiens pour le théâtre, la danse et autres. Si vous regardez la typologie, peut-être moins sur la danse, hein, mais si vous voyez la typologie du public, ce sont souvent des personnes qui ont comme moi les cheveux un peu grisonnants, voire blancs. Mais par contre, effectivement, le paradoxe, c'est que sur scène, vous avez des jeunes, le plus souvent, des jeunes musiciens. C'est un peu difficile à comprendre, mais en même temps, ça tient peut-être aussi à l'économie de la musique, parce que bon, si vous prenez par exemple les orchestres symphoniques, ce sont le plus souvent, vous prenez le cadre de Montpellier, ce sont des fonctionnaires territoriaux, donc qui gravissent les échelons, qui restent un petit peu accrochés à leur poste, pas beaucoup de mutations. Par contre, l'économie de la musique ancienne, et spécialement du baroque, c'est une économie qui est beaucoup plus libérale, au bon sens du terme, où les artistes sautent d'un ensemble à un autre. Hein. On parle aussi d'ensemble à géométrie variable. Enfin bon, c'est un milieu qui bouge, qui est beaucoup plus mobile. Et c'est peut-être une des raisons pour laquelle il y a beaucoup de jeunes musiciens.
1: Qui se produiront donc dans un des lieux principaux, pardon, de ce Festival des Musiques Anciennes à Maguelone, qui est la cathédrale. Donc, est-ce qu'il y a un rapport aussi avec le thème de cette année, résonance, parce qu'on suppose que le son sera bon quand même sur place?
2: Le son est excellent, mais je pense que effectivement dans l'édito de présentation, Sylvain Sartre, qui en est le directeur artistique, a voulu surtout mettre en valeur le fait que la programmation comportera à la fois des musiques savantes, mais aussi des musiques traditionnelles, voire populaires. Donc c'est un peu la résonance entre ces différents types de musique.
1: Bon, alors globalement dans la programmation, Philippe Leclan, qu'est-ce qu'on va pouvoir retrouver, qu'est-ce qu'on va pouvoir écouter donc pour cette 43e édition?
2: Le 4 juin, donc en ouverture, on accueille un ensemble relativement récent, puisqu'il a été créé finalement en 2019-2020. C'est l'ensemble Idjemeli, qui est dirigé par un ténor, Emiliano González Toro. Et donc là, vous aurez un programme de musique italienne, principalement du 17e, et où le public pourra effectivement écouter l'instrumentarium de cette période avec l'harpe triple, l'archilute, la viole de gambe. La viole de gambe, c'est un peu l'instrument qu'on connaît peut-être le plus parce qu'il a été mondialement mis sur scène et présenté au public. C'est devenu un instrument grand public à travers le film « Tous les matins du monde » où les gens ont découvert dans les années 80 Jordi Savall, qui clôturera d'ailleurs le festival. Et puis après, vous avez le violon. Enfin bon, vous avez différents instruments qui effectivement incarnent la musique du XVIIe siècle, et ouais, là, plus spécialement la musique italienne.
1: Où est-ce qu'on va pouvoir retrouver la programmation? Est-ce qu'il y a un site internet, des réseaux sociaux, si jamais on a des questions?
2: Oui, bon, on est présent sur Facebook, sur Instagram, et là on est en train d'ouvrir un compte sur LinkedIn. Et puis bon, il y a un site internet, hein, musique ancienne à maglone.com, où vous avez tous les renseignements, le détail des concerts. Donc là, le 4 juin, effectivement, on vient d'en parler. Et puis le concert suivant, là aussi, on a un fil conducteur sur nos éditions, c'est qu'on fait la place à l'émergence, donc aux jeunes ensembles. Et donc, on est amené, on a initié un partenariat avec une fondation, la fondation Saint-Cher-Polignac, qui met en avant les jeunes générations. Et donc, c'est ainsi qu'on va accueillir le 7 juin l'ensemble Théodora, qui est un quatuor féminin, composé de quatre femmes. Et là aussi, on pourra découvrir les musiques françaises, parce que bon, on exportait la musique dans ces périodes où les musiciens et les compositeurs allaient de cours en cours. Et là, vous pourrez découvrir des musiques françaises qui étaient jouées dans les cours allemandes. Et auparavant, le public pourra faire connaissance, s'il ne l'a pas déjà fait, avec le répertoire de la Renaissance, avec un des, si ce n'est l'ensemble qui incarne les musiciens français sur ce type de patrimoine musical, c'est l'ensemble Douce Mémoire, qui était jusqu'à l'an dernier dirigé par Denis Rezendadre, qui est un peu le chantre des musiques de la Renaissance, le musicien qui, depuis plus de 30 ans, voire même 40 ans, incarnait ses musiques avec son ensemble Douce Mémoire. Il est décédé brutalement l'an dernier. C'est d'ailleurs en son honneur, et l'édition 2026 du festival va lui être dédiée, parce que c'est quelqu'un qui est très souvent venu à Maglone et sur différents festivals que j'ai organisés ou que je continue à organiser sur la région. Et donc c'est pour nous, on se devait de lui rendre hommage. Et là, vous pourrez écouter toutes les musiques et chansons que l'on pouvait interpréter pour faire simple dans les châteaux de la Loire, à Chambord, à Chenonceau. Et c'est tout ce patrimoine musical français que l'on pourrait découvrir sur le concert du 6 juin.
1: Rendez-vous donc le 4 au 12 juin, donc pour cette 43e édition du Festival de Musiques Anciennes à Maglone. Tout le reste de la programmation est à retrouver sur leur site internet, mais aussi donc sur leurs réseaux sociaux. Merci à vous, en tout cas Philippe Leclan. On arrive déjà à la fin de cette émission. Je rappelle donc que vous êtes le président et fondateur donc de ce festival. Merci à vous pour vos réponses.
2: Merci.
1: Cette émission est terminée. Je vous propose de la réécouter au format podcast sur notre site internet radio-avivva.com, et à très vite sur le programme.
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1: Bonjour à toutes et à tous et bienvenue dans votre agenda. Voici les événements ainsi que les sorties à venir. Et on commence avec une rencontre littéraire. Dans le cadre de la Comédie du Livre, la 41e édition, l'historien Patrick Boucheron revient cette année au festival pour présenter son nouveau grand livre, La Peste Noire. Ce livre traque les signes de la catastrophe démographique dans les textes et les images pour comprendre comment les sociétés ont fait face à la mort de masse notamment. L'événement aura lieu le 18 mai à 19h au Centre Rabelais de Montpellier. Et on enchaîne plongée au cœur de l'Espagne avec le spectacle de Corazón Sevillano. Le récit d'un amour se construit autour des quatre phases de la Sévillane, les émotions étant ressenties grâce au flamenco, la fameuse danse. Le spectacle se conclut par une offre gourmande, paella, sangria et fugas à la fleur d'oranger. Vous allez vous régaler. Rendez-vous donc au château de Flaugergue le 19 mai à 19h30. Pour le tarif plein, c'est 25€ pour l'entrée donc et 20€ de plus pour le repas. Le 19 mai, le musée Narbovie a fêté ses 5 ans. Et si un petit crochet par Narbonne ne vous dérange pas, venez célébrer avec eux le programme qui inclut donc l'inauguration de l'exposition de Jiang Qiong-er, Le souffle du temps, et une performance intitulée Between par le chorégraphe Sylvain Groux. Rendez-vous donc au musée Narbovie le 19 mai à partir de 19h. L'accès est complètement gratuit. À 130 km au sud de la Nouvelle-Orléans, l'île de Jean-Charles sombre peu à peu. Elle a perdu 98% de sa surface, en cause la montée des eaux, l'érosion côtière bien sûr, ainsi que les ouragans. La photographe Sandra Mel a documenté cet exode climatique de ses habitants et présente leur témoignage à la Galerie H de l'Université Paul Valéry de Montpellier. Cette exposition est accessible gratuitement pendant les heures d'ouverture de l'université et ce jusqu'au 29 mai. Et on termine avec une autre exposition intitulée « En commun, l'inconnu ». Les artistes de la Maison de la Gravure Méditerranée présentent leurs œuvres qui vous plongeront dans un univers graphique au croisement de l'estampe, de la poésie et de la Méditerranée. Parmi les autres temps forts, une présentation de livres d'artistes et des ateliers pour découvrir la gravure en général. L'exposition « En commun, l'inconnu », c'est donc le nom. C'est jusqu'au 24 mai à l'Espace Saint-Ravi de Montpellier. C'est tout pour cet agenda et à bientôt sur Radio Aviva.

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1: Cet après-midi sur cette quatrième journée, avant-dernière journée du FIS pour la 30e édition. Je suis avec Johan Lopez.
2: Bonjour Elliot, merci à toi de m'introduire. Bonjour à vous et à vous, chers auditeurs et auditrices.
1: Johan, ce matin, on a vu que sur les festivals, il y avait les bénévoles qui étaient présents pour assurer beaucoup de choses finalement que le festival tienne. Et outre les prestataires qui nous émerveillent avec leurs figures, il y a aussi avant tout la sécurité.
2: C'est ça. Et pour en parler aujourd'hui avec moi, je suis accompagné de Jean-Pierre Vialet, qui est le directeur du pôle des sécurités et de la tranquillité publique à donc, la métropole, mais aussi la municipalité de Montpellier. Bonjour à vous.
3: Bonjour à vous.
2: Merci à vous de venir à notre micro pour parler de ce dispositif-là, de ce qui est en place, de ce qui est organisé pendant ces quelques jours de festival donc pour le FIS 2026, la 30e édition. Première question, tout simplement, qui sera une des plus simples, mais aujourd'hui, quel est le dispositif mis en place donc, pour tout le festival du FIS?
3: Alors c'est la 29e édition pour...
2: C'est la 30e édition pour les 29 ans.
3: Ah, d'accord. Donc le dispositif du FIS, est un événement qui s'inscrit dans l'agenda montpelliérain depuis un certain nombre d'années. Donc on va dire un dispositif qui aujourd'hui maîtrise, qui est maîtrisé, qui est en pleine évolution bien évidemment parce qu'au bout de la 30e, bien évidemment les effectifs les organisations ont évolué. Un dispositif qui se construit très en amont, avec des retours d'expérience qui sont consolidés d'année en année et qui ont évolué notamment à travers une période charnière qui a été la période des plans Vigipirate, qui ont amené notamment cet événement qui était jusqu'alors très ouvert à être sanctuarisé, c'est-à-dire faire l'objet d'un périmètre dit de protection et qui amène notamment les organisateurs à organiser un contrôle d'accès sur ce périmètre.
2: Donc aujourd'hui, quels sont les dispositifs mis en place pour tout le festival du FIS et où est-ce que ça se passe? Ça se passe sur tous les lieux ou alors uniquement les rives du Lez où on est actuellement?
3: Alors l'organisation du FIS aujourd'hui, c'est une organisation multisite. Bien évidemment, un site principal qui est celui du bassin versant du Lez, et puis le site du parvis Georges Frêche, donc effectivement est accueilli en deuxième partie un événement fort et notamment c'est cet événement qui conclut chaque journée. La ville de Montpellier a souhaité pour cette 30e édition ouvrir un site sur le secteur le skatepark de Gramont pour offrir une nouvelle offre d'animation et plus particulièrement en deuxième partie de soirée dès lors que le FIS conclut sa manifestation avec une offre de liaison avec la TAM qui permet de toutes les demi-heures de joindre ce site-là, le site premier, avec le site de Gramont.
2: Aujourd'hui, comment est-ce que vous faites pour qu'il n'y ait pas ou le moins de débordements possible pendant tout le festival, donc pendant les 5 jours, que ce soit en pleine journée ou alors le soir, parce que maintenant on sait que le FIS va jusqu'à 23h30.
3: 23h30 plus 2h du matin pour le site de Gramont. Le site du FIS en interne est particulièrement maîtrisé parce que depuis sa sanctuarisation, on ne note pas véritablement de gros problèmes à l'intérieur du FIS. On a toujours des enfants qui parfois perdent leurs parents. On a quelquefois des vols à l'arraché ou des tentatives d'intrusion sur le périmètre du site. Et puis des gens effectivement qui essayent de rentrer dès lors que malgré qu'il n'ait pas d'accréditation. On a un personnel qui a été missionné par Hurricane, plutôt bienveillant et j'allais dire les sourires s'affichent sur les visages et les publics accueillis est plutôt bien orienté. Et puis ce public-là et ce dispositif-là est complété par les services publics qui sont principalement les effectifs de la police municipale, les effectifs de la police métropolitaine des transports et puis bien sûr la police nationale qui nous accompagne depuis nombreuses années sur ce dispositif comme tous les grands rassemblements qui sont accueillis dans les communes. Et puis avec des forces de supplétives qui viennent notamment accompagner les espaces publics en périmètre du FIS.
2: Donc ça, au total sur les plusieurs sites du FIS, ça fait combien de personnes par jour?
3: Alors, les vacations de la police municipale, c'est une vacation de 26 personnes, 20 effectifs le matin, le même l'après-midi, le soir en soirée, c'est 35 équivalents temps plein qui sont sur les espaces à côté du FIS. Vous avez des effectifs spécialisés de la police nationale, type la BAC, la brigade des stupéfiants qui sillonnent le périmètre du FIS. Vous avez les nombreux bénévoles, je crois qu'ils sont plus de 150 du RICAN qui sont des. Vous avez les effectifs de la Croix-Rouge qui notamment accompagnent, entre guillemets, la bobologie des visiteurs, mais aussi des sportifs qui concourent.
2: On les a reçus sur Radio Aviva.
3: Et puis vous avez, on a tendance un peu à les oublier, mais ils contribuent largement au bon déroulement de l'événement, notamment en journée, sont tous les régulateurs de la société TAM, puisque le site du FIS est quand même au carrefour de plusieurs lignes de tram. Et même si beaucoup de festivaliers se déplacent avec leur propre matériel, les transports en commun sont quand même très très utilisés, notamment les trois voies de tram.
2: Et là non plus, vous ne voyez pas trop de débordements, le respect est de mise et quoi qu'il arrive, il y a du monde pour opérer.
3: Écoutez, pour cette édition-là, nous, on se voit tous les matins à 7h45, on fait un débrief de la journée écoulée. Pour cette édition, nous n'avons pas de fait notable, à part un accident qui est survenu hier sur le périmètre de Georges Fraîche, mais qui est indépendant des organisateurs. On a, heureusement, et on s'enorgueillit d'avoir aujourd'hui un événement, mais l'événement n'est pas encore terminé, qui se déroule particulièrement bien.
2: On sait quand même l'excitation que peuvent avoir les riders ou alors les festivaliers et festivalières pendant tout le FIS. Malgré ça, vous voyez quand même peut-être une prise de conscience de la part de ces personnes-là, parce que en faisant la fête, on peut être amené à dégrader certaines choses, à laisser un endroit sale. Voilà, ou même parfois à commettre des violences. Comment est-ce qu'on fait dans ce cas-là?
3: Alors, les événements d'ordre public qui ont été identifiés lors des trois dernières éditions, notamment qui se cristallisaient sur le secteur Antigone et sur la place de Lisos, ne sont pas d'actualité pour cette édition-là. Il y a des rassemblements plutôt bon enfant, plutôt festifs sur l'esplanade, mais qui sont liés à une suite d'événements et qui aujourd'hui n'entraînent pas effectivement d'intervention policière particulière et notamment de confrontation comme on a pu le connaître à certaines éditions.
2: Pour garantir la sécurité, bien sûr, il faut surveiller. Et justement, cette surveillance, jusqu'où va-t-elle? Il y a des caméras qui sont donc partout sur les sites du FIS. Combien est-ce qu'il y en a? Et est-ce qu'elles sont justement effectives 24-24? Comment ça marche?
3: Alors, l'organisation de la sécurité, effectivement, s'appuie avec des effectifs humains présents sur le site et qui sont en lien notamment avec le centre d'exploitation de la vidéoprotection de la ville de Montpellier, qui est un service qui fonctionne 24 heures sur 24, 7 jours sur 7, tout particulièrement pendant cette période du FIS. Donc les deux périmètres principaux du FIS, qui sont, je le répète, le parvis Georges Fraîche et les rives du Lez, bénéficient d'une installation permanente, manifestation ou pas, d'un dispositif de vidéo, donc plutôt confortable. Le périmètre proche également, parce qu'on est dans un centre urbain où il y a de fortes fréquentations et qu'on accueille très régulièrement des événements, donc c'est un dispositif qui fonctionne toute l'année et qui est en lien avec un PC interservice qui est situé au niveau moins un de l'hôtel de ville et qui est en lien permanent avec cette vidéo, et puis il bénéficie du renvoi vidéo sur le site et les abords.
2: Très bien, merci beaucoup pour cet éclaircissement. Et je vais poser une de mes dernières questions en touchant du bois. Jean-Pierre Vialet, je rappelle que vous êtes le directeur des sécurités donc à la ville pardon, et à la métropole et aussi à la tranquillité publique. Mais si jamais il y a un événement tragique qui se passe, qu'il y a une attaque ou alors, je ne sais pas, un règlement de compte concernant le narcotrafic, qu'est-ce qui se passe? Est-ce qu'il y a un processus pendant qui va se mettre en place? Est-ce qu'il y a de la sécurité qui est 24-24 prête à être mise en place?
3: Alors, depuis cette année, le FIS, c'est le premier événement de la collectivité qui fait partie du plan RSEC, qui a été développé notamment avec la préfecture, tout particulièrement pour cette 30e édition. Et un dispositif et un protocole est prévu dès lors qu'un événement extraordinaire se produirait au sein du périmètre du FIS ou en périphérie proche, où là, effectivement, le préfet, en matière d'ordre public, prendrait la main sur la direction des opérations.
2: Tout simplement. Merci beaucoup. Et dernière question, Jean-Pierre Vialet. On va recevoir dans quelques minutes sur les antennes de Radio Aviva la représentante du dispositif, pardon, Angela, qui est donc effective sur le FIS, mais pas que. Qu'est-ce que c'est que le dispositif Angela ? Une introduction avant l'introduction.
3: Alors, le dispositif Angela fait partie d'un vaste programme qui vise à lutter contre le harcèlement de rue et qui s'inscrit dans un partenariat avec la ville de Montpellier et la Chambre de commerce et qui vise à organiser des safe places sur l'ensemble des espaces publics et qui permet d'accueillir effectivement les victimes de harcèlement dans la rue avec la police. Et ça fait écho notamment à ce dispositif qui a été développé dans les transports en commun avec un bouton d'alerte
2: sur l'application
3: TAM et qui est en lien avec la police métropolitaine des transports que je citais précédemment.
2: Donc ça marche en fait comme un code qu'on donne aux personnes qui organisent l'événement ou alors les barman, etc. C'est ça ?
3: Alors, le dispositif d'Angela sur Montpellier, c'est en permanence et toute l'année une trentaine de lieux labellisés où les gens qui accueillent le public sont formés et sont en réseau avec la police.
2: Ouais. Merci beaucoup, Jean-Pierre Vialet, pour vos réponses. Je rappelle que donc vous êtes le directeur du pôle des sécurités et de la tranquillité publique à la métropole de Montpellier, mais aussi à la municipalité. Merci à vous pour vos réponses. Elliot, je me sens en sécurité.
4: Également.
2: Je suis rassuré.
4: Non, très intéressant. De toute façon, on va en parler dans un instant pour le dispositif Angela. Donc restez avec nous à l'antenne, chers auditeurs et chères auditrices. En attendant, on va s'écouter comme d'habitude un petit peu de musique et on revient avec vous. À très vite.

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0: De retour sur Radio Aviva, il est 14h38 sur le 88FM. Nous sommes toujours présents avec mon cher Yoann. Comment vas-tu, Yoann ?
1: Ça va très bien, Elliot. Et toi ?
0: Super, super. Tout à l'heure, on avait Jean-Pierre Vialet qui était le président du pôle sécurité du FIS. Donc, on parlait de la sécurité. Et là, aujourd'hui, on a une invitée d'honneur qui est étroitement corrélée avec la sécurité.
1: On reste dans le thème avec le dispositif Angela qui découle directement de la certification ISO 2021. On va en parler, mais globalement, c'est une certification qui prouve que le FIS en matière de management, c'est responsable aussi au niveau développement durable. Mais on va en parler avec Julie Tamizier. Bonjour à vous.
2: Bonjour.
1: Merci à vous de venir à notre micro aujourd'hui pour participer donc à l'événement déjà et puis pour nous expliquer à nos auditeurs et auditrices qu'est-ce que c'est que cette certification et qu'est-ce que c'est ce dispositif Angela. Mais voilà, vous êtes vous la responsable de cette certification ISO 2021. Il y a beaucoup de chiffres et beaucoup de lettres, on ne comprend pas grand-chose, mais qu'est-ce que ça veut dire ?
2: En gros, ça atteste que notre événement est géré de manière durable d'un point de vue social et écologique. Donc, et à l'intérieur, on a intégré aussi le label terrain d'égalité qui rentre dans cette certification ISO 2021. Et donc, le label terrain d'égalité, c'est certifier que on est inclusif et on fait attention à l'égalité homme-femme, etc.
1: Mais c'est pas la première année que vous l'avez, cette certification ?
2: La certification, on l'a eu pour la première fois en 2024, ISO 2021. Et le label qui s'intègre à l'intérieur, on l'a eu depuis cette année.
1: D'accord. Et donc, dans ce label, c'est là qu'intervient le dispositif Angela, qui lui est un dispositif national, c'est ça ?
2: Oui, c'est ça. En fait, c'est un dispositif national qui permet de mettre en sécurité des gens qui sont victimes de harcèlement de rue au départ. Mais on l'a intégré au sein du festival.
1: Ça marche dans beaucoup de festivals. Alors, ça ne s'appelle pas forcément Angela à chaque fois, mais il y a beaucoup de dispositifs qui sont mis en place, notamment quand on va dans certains endroits pour commander un nom de cocktail spécial qui déclenchera en fait le dispositif. Ici, c'est Angela. Comment ça marche en fait ?
2: Ouais, en fait, c'est un safe word, comme c'est utilisé dans différents événements. Mais comme là, on a utilisé le mot de passe Angela, puisque c'est celui qui est le mot de passe gouvernemental. En fait, une personne qui est victime de harcèlement peut s'adresser à n'importe quel stand exposant ou partenaire sur l'événement et la personne sera mise en sécurité à ce moment-là.
1: Il y a un code et une manière de faire particulière, parce que pour celles et ceux qui nous écoutent, si jamais on touche du bois en disant ça, si jamais elles ont un problème, qu'est-ce qu'il faut qu'elles fassent en fait ?
2: En fait, elles vont voir l'exposant et disent par exemple « je cherche Angela » ou « où est-ce que je peux trouver Angela ?» Et à ce moment-là, l'exposant, enfin la personne en face va dire « venez, je vous mets en sécurité » et il va appeler.
1: Ils sont formés pour ça.
2: Ils sont formés, ouais. Ils reçoivent un protocole, une formation avant l'événement et on les reforme aussi pendant l'événement au moment où ils arrivent pour être sûr que tout est bien intégré. Voilà, et donc...
1: Et en fait, donc, globalement, si moi, par exemple, je suis victime de harcèlement, je vais voir quelqu'un dans un bar pour dire, justement, je cherche Angela. Qu'est-ce qui va se passer concrètement ? On va mettre en sécurité et ensuite ?
2: Et ensuite, la personne est censée appeler Marie, qui est notre référente handicap et VSS, donc violence sexuelle et sexiste au sein de l'événement. Et donc ils vont appeler Marie et Marie va mettre en place le protocole et appeler à ce moment-là soit la police, soit la Croix-Rouge, selon ce qui doit être fait.
1: Est-ce que donc depuis le début du festival, vous savez si le dispositif a déjà été activé, entre guillemets, s'il y a déjà eu des problèmes liés au harcèlement depuis le début du festival ?
2: À ma connaissance, il n'a pas été activé, donc c'est une bonne chose finalement.
1: Tant mieux, effectivement. Et donc vous disiez que c'est un dispositif national donc qui se passe dans les festivals, mais ailleurs aussi, en fait, en dehors des festivités, il y a le dispositif Angela partout, tout le temps.
2: Oui, partout en France. Et certains bars, en fait, pour savoir si le dispositif est fonctionnel dans les bars, il y a un petit étiquette, enfin, ils collent des stickers sur leur devanture pour dire « je suis formé au dispositif Angela ».
1: Aujourd'hui, c'est indispensable d'avoir ce genre de dispositif dans des festivals grands comme celui du FIS qui fête aujourd'hui ses 30 ans. Enfin, c'est 30 ans, c'est 30e édition. C'est indispensable.
2: C'est devenu, enfin, on l'a rendu indispensable en fait depuis toujours. Je pense qu'on en a besoin et donc ce dispositif a été créé et c'est super intéressant de l'avoir pour permettre aux personnes de sentir plus en sécurité.
1: Tout simplement. Merci beaucoup. En tout cas, Julie Tamizier pour vos réponses. Je rappelle, vous êtes la responsable de cette certification ISO 2021. Est-ce que vous auriez un dernier mot par rapport à ce dispositif Angela, un mot pour nos auditeurs et surtout nos auditrices qui nous écoutent? n'êtes pas obligé d'en avoir un.
0: Moi, j'avais une petite question
1: pour
0: vous.
1: Oui, bien sûr, Elliot.
0: Tout à l'heure, on avait Jean-Pierre Vialet qui était avec nous et tu nous expliquais que ce dispositif était labellisé dans 30 établissements, il me semble, à Montpellier, qui du coup, est permanent. Est-ce que sur la suite, vous cherchez à visualiser

0: Qu'est-ce que c'était que ce dispositif Angela? Donc n'hésitez pas, si vous nous écoutez, que vous êtes malheureusement victime de harcèlement de rue ou donc en plein festival du fils, n'hésitez pas à aller donc dans les bâtiments et bars qui sont formés pour justement se demander ce dispositif et bénéficier de l'aide. Merci à vous.
1: Merci beaucoup.
2: Si vous êtes un bar, formez-vous aussi.
0: Et oui, tout à fait, c'est vrai. Qu'est-ce qu'il faut faire pour se former?
2: Il faut juste connaître le dispositif en fait.
0: Tout simplement. Bon, alors je suis formé alors.
1: Voilà, c'est très important. D'autre côté, on se retrouve d'ici un petit quart d'heure normalement pour recevoir Jean Gass qui était avec nous hier. En attendant, comme d'habitude, toujours un petit peu de musique. Restez avec nous à l'antenne sur Radio Viva et j'espère que vous profitez de cette journée autant que nous. Donc à très vite.
0: Nous, il fait pas très beau, hein. On profite pas grand chose.
1: Le temps varie encore une fois. On vous tient informé aussi de la météo. À tout de suite sur Radio Viva.

0: De retour sur Radio Aviva, il est 15h02, chers auditeurs et chères auditrices, pour la 88 FM, pardon, pour la 30e édition du FIZ. Toujours avec mon cher Johan. Comment tu vas, Johan, encore une fois?
1: Écoute, je vais très bien. On a eu du moment aujourd'hui, surtout depuis ce début d'après-midi. On a reçu beaucoup de monde lié à la sécurité, à la prévention, à l'accompagnement des personnes qui pourraient être en difficulté au festival, et je trouve ça super comme initiative. C'est ouais, très intéressant.
0: On est vachement penché sur la journée. Ouais, ça commence à se chauffer là.
1: Les gens sont pas forcément en difficulté.
0: Il y a du monde, donc n'hésitez pas à venir si ce n'est pas encore le cas. Parce que l'ambiance est juste folle.
1: Bah, là, pour le coup, il n'y a pas forcément la météo, mais il reste.
0: Ah ouais, non, il y a tout de suite, en effet. Hier, on avait reçu quelqu'un qui est aujourd'hui à nos côtés encore une fois,
1: en face de nous, ouais.
0: Pour nous expliquer plein de choses très intéressantes. Bonjour, est-ce que vous pouvez vous représenter encore une fois?
2: Oui, bonjour. Moi, je suis Jean, je suis prestataire pour le FIZ depuis maintenant plusieurs années. Hein, avec Sanae, on intervient sur toute la partie RSE. Et on a comment mis en place des démarches pour obtenir les certifications ISO 2021, label terrain d'égalité et tout ce qui va autour de la RSE.
1: Bonjour Jean, effectivement vous avez accompagné le FIZ et Festival justement pour avoir ce label là et ces certifications là. Donc globalement, lesquelles ont été gagnées, enfin obtenues en tout cas, grâce à Sanae, grâce à vous?
2: Alors on a commencé par l'ISO 2021 en fait, qui est une certification qui va garantir le management responsable de l'événement, ce qui veut dire qu'on est dans une démarche de progrès permanente, mais qu'on prend en compte toutes les externalités négatives de l'événement. Et on est sur une version 2012 pour être technique, et on évolue sur la version 2024 qui va rajouter une notion d'héritage au-delà de l'événement.
1: Qu'est-ce qu'il a fallu faire pour les avoir, ces certifications? Parce que ça prouve aujourd'hui que le management est respectueux, qu'il est engagé, pardon. Il y a aussi une notion sur le développement durable, si je ne dis pas de bêtises. Qu'est-ce qu'il a fallu faire, tout le travail, on suppose, par rapport à ce label-là?
2: Alors, c'est d'abord une prise en compte des impacts de l'événement, que ce soit environnementaux, sociaux, sociétaux d'ailleurs, hein, auprès de toutes les parties prenantes, donc que ce soit les sportives, les équipes, évidemment, mais aussi les riverains, les collectivités. Donc on prend en compte ces attentes-là, on les passe dans on les évalue, et puis on définit un plan d'action autour des sujets environnementaux qui vont être, que ce soit la pollution, la prévention de la pollution, la protection de la biodiversité, tout ce qui va être également l'impact carbone aussi, qui va générer du changement climatique, et puis toute la gestion des déchets aussi, qui est très importante. Donc ça va être le volet environnemental, oui. Et puis on va avoir le volet social, qui va être la qualité de vie, conditions de travail, toute l'égalité femmes-hommes, tout ce qui va être aussi l'accessibilité du site.
1: Et ça se traduit d'ailleurs de manière visible avec simplement le dispositif Angela. On en a parlé il y a même pas une demi-heure sur les antennes de Radio Aviva, avec le petit macaron Angela devant les devantures de bar, etc., ou les commerces, en fait, qui prouvent que le FIZ est engagé. Est-ce qu'il y a d'autres moments ou d'autres endroits où on le voit physiquement, que donc il y a les démarches RSE qui se passent là-dessous?
2: Alors on essaie de le rendre assez discret. Maintenant on va avoir des équipes qui sont très mobilisées, des bénévoles. On les remercie d'ailleurs vraiment du fond du cœur, parce que sans eux ça serait extrêmement compliqué de mener à bien un tel travail. C'est un travail de fourmi. On a 15 filières de tri sur l'événement qui doivent être disponibles en continu auprès de tout le monde. On doit sensibiliser également les utilisateurs à pouvoir mettre en place, suivre ces filières de tri, parce que c'est bien beau d'avoir des contenants si personne ne respecte. Donc on va sensibiliser tout le monde. On va avoir très peu d'affichage, puisque c'est une politique de réduire les affichages, mais on va cibler sur des enjeux prioritaires. Et puis on va avoir également, pour tout ce qui va être communication, tout ce qui va être grand écran, où on va essayer de travailler, informer les gens sur des sujets comme le fait de boire de l'eau, par exemple, tout bêtement, sur des journées chaudes comme aujourd'hui, on va communiquer.
0: Voilà. J'ai vu des personnes justement qui patrouillaient dans le FIZ pour dire aux gens de s'hydrater. C'est hyper important.
1: Il me semble que c'est l'association Red Frog.
2: Il y a Red Frog, tout à fait. Ça, il y a Red Frog, il y a des coéquipiers aussi, hein, qui sont là avec des sacs pour justement les personnes en situation de handicap ou les personnes à mobilité réduite d'ailleurs, qui sont dans les espaces et qui peuvent difficilement se déplacer. Donc on va aussi distribuer de l'eau à ces personnes pour qui c'est plus difficile.
1: Est-ce que l'obtention de ces labels, de ces certifications, ça peut être influencé par notamment tout ce qui se passe autour du FIZ, notamment par exemple la présence des riverains? On l'a vu sur une vidéo récente, un article récent du Midi Libre qui montre que les riverains sont parfois gênés par tout le bruit qu'il peut y avoir, les dégradations qu'il peut y avoir. Est-ce que ça compte dans l'obtention des labels?
2: Alors bien sûr, l'ISO 2021 particulièrement repose sur la prise en compte des attentes des parties prenantes. C'est quelque chose d'extrêmement important. Les riverains, et on les en remercie de nous accueillir sur ce site, subissent effectivement le bruit, certaines pollutions, qu'elles soient visuelles, olfactives ou autres. Donc on fait notre mieux pour réduire ces nuisances-là, c'est certain. On ne peut pas faire un événement sans bruit, on ne peut pas faire un événement sans nuisance du tout. On essaie de réduire au maximum la durée de montage, démontage. On fait en sorte de bien sensibiliser les équipes à tout ça et on les remercie encore.
1: Comment est-ce qu'on pourrait améliorer encore le fils? Il y a toujours un moyen d'améliorer, vous nous l'avez dit hors micro, mais toujours un moyen, toujours un petit truc à changer pour grandir. Qu'est-ce qu'il faudrait changer aujourd'hui dans le FIS?
2: Alors, il y a des sujets qui nous tiennent particulièrement à cœur. Là, on a donc obtenu ce label terrain d'égalité récemment, sur lequel on s'est aperçu encore des sujets sur lesquels il faut qu'on progresse, et notamment tout ce qui va être la prise en compte de tout ce qui va être diversité. Donc, on va renforcer certainement ce volet-là. Et puis, on va avoir d'autres enjeux sur lesquels on va essayer de progresser, notamment sur la partie mobilité, puisque ça, c'est l'impact, un des impacts forts de l'événement, sa mobilité. Alors, une toute petite tranche du public, de la population qui se rend, que ce soit les sportifs ou le public, représente une part significative de l'événement. Malheureusement, voilà, on essaie de tisser des partenariats. Là, il y a l'IO, les trains qui sont présents, on tisse des rapports avec eux. Mais bon, c'est un travail de fourmi, hein, qui prend des années à se construire. Et on remercie tous nos partenaires aussi de participer à cette démarche et aussi à tous les sponsors.
1: Et là, par exemple, parmi les changements qui pourraient arriver à partir de l'année prochaine, est-ce qu'il y a déjà des idées?
2: Alors, des petites idées, par exemple, hein, et merci aussi le public de participer à cette démarche, puisque les bénévoles vont au contact du public et essayent de remonter.
1: Pour récolter les témoignages, les
2: tout
1: idées
2: à fait,
1: parfois.
2: Parfaitement. Et une action, c'est vraiment très symbolique, hein, puisque ça ne va pas changer la face du FIS, mais pour dire qu'on prend vraiment en compte les attentes du public. La présence d'une table allongée avait été demandée, donc on l'a immédiatement mise en place et on informe le public qu'il y a cette table allongée. On va essayer de créer un espace bébé l'année prochaine, ou petite enfance, pour permettre un accès plus facile aux familles.
1: Elle est où cette table allongée? Enfin, elle sera où du coup?
2: Alors, pour l'instant, elle est disponible toute sur la rive gauche, tout en amont, donc quasiment au pied de l'arbre blanc. Il y a un panneau avec table allongée et on espère créer un espace petite enfance avec du matériel, là, peut-être un accès à un micro-ondes pour échauffer la nourriture ou autre.
1: Est-ce que par exemple, si jamais celles et ceux qui nous écoutent auraient aussi des recommandations, mais qui ne seraient pas actuellement sur le FIS ou ne pourraient pas y participer cette année, il y a aussi une plateforme internet,
2: bien sûr,
1: pour faire des recommandations et pour avoir son petit mot à dire?
2: Bien sûr, alors il y a le formulaire de contact du FIS qui permet de faire ça, et il me semble même qu'il doit y avoir une enquête disponible sur la page contact du FIS là-dessus. Et alors après, on va aussi envoyer certains formulaires aux participants du FIS, des enquêtes, on appelle ça des consultations, pour remonter leurs idées, puisqu'il y a certaines, notamment les personnes en situation de handicap, qui ont des besoins très spécifiques. On va vraiment travailler avec eux pour récupérer ces points.
1: Ces labels et certifications, notamment ISO 2021, ça passe aussi par l'équité entre les hommes et les femmes et les hommes. Est-ce que ça se voit aujourd'hui dans le FIS?
2: Alors, c'est un travail qu'on avait entrepris il y a déjà plusieurs années, notamment sur l'équilibrage des prize money. Donc ça fait quand même, je crois, un an qu'on est, pour ne pas dire à l'égalité parfaite dans les prize money, on est à 99% à l'équité. On a d'autres sujets quand même sur lesquels on essaye de progresser, et notamment la question de la représentativité aussi, parce qu'il y a quand même beaucoup plus dans de nombreuses disciplines, beaucoup plus de sportifs hommes que femmes. Et donc on essaie aussi d'avoir une plus grande représentativité des femmes pour aussi encourager les sportives à venir participer à ce genre d'éléments.
1: Aussi dans l'inclusivité, est-ce que vous faites en sorte aussi qu'il y ait de plus en plus de para-riders présents sur les épreuves?
2: Alors on essaye d'inviter de plus en plus de para-riders, il y en a assez peu quand même qui ont le niveau pour participer, mais il y a toujours des petites compétitions, effectivement. C'est l'intérêt d'une démarche RSE construite, c'est aussi qu'on va mobiliser d'autres acteurs du territoire. Le groupe Hurricane qui monte le FIS monte aussi ses propres structures, et l'intérêt de ça, c'est qu'on va mettre en relation les différents acteurs, notamment ça peut être des associations qui vont gérer des personnes en situation de handicap, les monteurs de structures et aussi les sportifs, pour adapter par exemple les structures à ce genre de pratiques.
1: Merci à vous, Jean Gasse. On a fait un joli tour justement de ce qu'il y avait ou pas d'ailleurs au FIS pour le rapport au RSE, un rapport au label ISO 121. Merci à vous. Est-ce que vous aurez un dernier mot pour nos auditeurs et auditrices par rapport au FIS, par rapport à l'habilitation, par rapport à tout le travail aussi qui reste à faire?
2: eh bien, j'ai envie de dire un grand merci aux bénévoles. J'ai envie de dire un grand merci au public aussi qui joue le jeu, qui accueille les bénévoles, qui parfois se remet en question parce qu'on voit sur les gestes de tri, c'est pas facile aussi de casser ses habitudes. Ça sera encore moins facile certainement de changer les habitudes sur la mobilité. Mais merci à tout le monde de participer à ça parce que c'est grâce à tout le monde qu'on y arrive.
1: Et merci à vous d'organiser tout ça justement pour que ça se fasse dans des festivals aussi gros que celui du FIZ.
2: Merci Yann. Merci.
0: On sent que c'est un festival qui évolue chaque année pour le confort de tout le monde, pour que ça se passe dans les meilleures conditions possibles. Donc ça fait vraiment plaisir d'avoir des gens comme vous qui puissent donner du sien pour le confort de tout le monde et que ça se passe d'année en année avec de plus en plus de nouveautés pour avec le sourire et que tout se passe bien.
2: Merci beaucoup.
0: Eh bien écoutez, on se voit très prochainement, à très bientôt. Merci beaucoup de votre participation, de votre temps. En attendant, on va s'écouter encore un petit peu de musique, chers auditeurs et chers auditrices. J'espère que ça vous plaît, que vous passez une bonne journée avec nous en direct sur Radio Aviva. Avec
1: moi,
0: Johan.
1: Ça me plaît en tout cas.
0: Moi, ça me plaît énormément aussi. Je suis très heureux, très heureux. En attendant, on va encore une fois s'écouter un petit peu de musique. On va avoir d'autres interviews qui suivent tout au long de l'après-midi avant la fin de cette journée. Je vous souhaite à très vite sur l'antenne de Radio Aviva. À tout.

0: Je suis de retour sur l'antenne de Radio Aviva avec cette fois-ci non pas Yoann mais ma chère Claire.
1: J'ai changé de voix Yoann.
0: Ah oui, tout à
1: tout coup.
0: Tu es baladé un petit peu dans le fuse apparemment.
1: Alors je me suis baladé, j'ai vu des choses assez extraordinaires. D'ailleurs on va les recevoir à 16h30. C'est la démonstration de calisthénie. Pour ceux qui ne savent pas ce que c'est que la calisthénie, c'est les figures qui consistent à faire par exemple à s'accrocher à une barre et à faire comme si on marchait sur une échelle, sur des escaliers. Et je peux vous dire qu'il y a du bras parce que pour tenir c'est assez impressionnant. Donc ça, on les recevra à 16h30, ce sera Martin, le chef de file de la calisthénie. Mais pour l'heure, on est toujours en direct ici au FIS de Montpellier, Festival International des Sports Extrêmes, je le rappelle, qui se déroule jusqu'à demain sur les bords du Lez. Nous sommes en compagnie de Thomas, Célestin et Virginie. Bonjour à tous les trois.
2: Bonjour.
1: Alors, on va peut-être commencer par le début. Vous êtes ici présent sur le FIS en tant que compagnon du devoir. Qu'est-ce que c'est que les compagnons du devoir, Virginie ?
2: Alors, les compagnons du devoir, ce sont des centres de formation, donc initialement une association qui a pour but, du coup, de former des hommes et des femmes à des métiers de l'artisanat et des métiers manuels. Donc, nous avons plusieurs centres de formation en France, dont ici, en Languedoc, nous avons le centre de formation de Bayargues et de Nîmes, qui forment des jeunes de 15 ans à 25 ans, du coup, dans tous les métiers de l'artisanat, donc notamment notre beau métier de charpentier, mais ça va aussi dans tous les métiers de la maçonnerie, métiers aussi du goût, la boulangerie, la pâtisserie, tous les métiers vraiment que l'on peut entendre du coup dans l'artisanat. Et ensuite, du coup, ce sont des jeunes qui partent faire leur tour de France où chaque année ils voyagent de ville en ville pour se perfectionner dans leur apprentissage et dans leur métier et s'épanouir via le voyage du coup et le compagnonnage.
1: Et pourquoi ce nom compagnon du devoir, ça vient d'où ça?
2: Alors bonne question.
1: Je vous pose une colle aussi. On ira vérifier. Mais en tout cas, j'avais effectivement entendu dire qu'il y avait un peu ce tour de France que tout compagnon devait faire.
2: Tout à fait.
1: Peut-être pour être aussi au contact d'autres savoir-faire de la France entière, d'autres matériaux.
2: Tout à fait. Le but vraiment, c'est de passer donc du voyage et de la transmission pour se perfectionner dans son métier. Et donc l'idée, c'est que les jeunes en fait se découvrent de métier en métier, de ville en ville et découvrent de nouvelles communautés au fur et à mesure de leur voyage. Qui dure quand même quelques années, environ 5-6 ans, ils pourront vous en parler, Thomas et Célestin. Mais l'idée, c'est vraiment de voyager, de vivre en communauté et d'apprendre des uns des autres. Le partage et la transmission, c'est ce qui fait vraiment l'identité du compagnonnage.
1: Alors vous, Célestin, vous êtes responsable donc des charpentiers, vous êtes vous-même charpentier. Est-ce que vous pouvez nous expliquer comment vous êtes rentré dans les compagnons du devoir, ce qui vous a donné ce goût aussi de la charpente, parce qu'on n'y vient pas par hasard, j'imagine. Et ce que vous avez envie de transmettre, Célestin ?
3: Du coup, moi, j'ai fait un CAP en charpente chez les compagnons du devoir en tant qu'externe. Du coup, j'étais pas dans une maison de compagnons. Et je suis parti sur le Tour de France en 2020. La vie en communauté, le Tour de France, tout ce mouvement me plaisait énormément, donc j'ai continué et puis actuellement je suis reçu compagnon et du coup c'est moi qui gère les jeunes dans la maison, qui les aide le soir pour continuer leur formation.
1: Alors au-delà du côté du métier de charpentier, j'imagine aussi qu'il y a une passion de l'accompagnement, de la formation, de voir ces jeunes s'épanouir dans quelque chose peut-être qui ne les aurait pas transcendés, mais qui se découvre un épanouissement à travers ça, hein, Célestin.
3: Oui, bien sûr, c'est de pouvoir retransmettre tout ce qu'on peut savoir sur le métier, mais aussi dans la vie en général. Et bien sûr, on forme les jeunes pour le métier et on profite à fond du reste. Voilà.
1: Et les compagnons du devoir, c'est aussi un apprentissage de vie en parallèle d'un métier. Alors pourquoi on reçoit les compagnons du devoir aujourd'hui? Eh bien, c'est une bonne question et je me tourne vers Thomas. Je me suis promenée et je suis tombée sur vous dans les allées. Compagnons du devoir au FIS, on se demande un petit peu le lien, Thomas.
4: Alors, bonjour déjà à tous.
1: Vous êtes charpentier aussi,
4: moi, je
1: vous dis pas.
4: Compagnon charpentier aussi et formateur en même temps, du coup, au centre de formation à Bayargues. Alors, pourquoi les compagnons au FIS? Nous, on essaye de créer un lien et d'évoluer aussi par rapport à la jeunesse. C'est-à-dire que la jeunesse aujourd'hui ne se tourne pas forcément vers des métiers et ne recherche pas forcément les métiers, mais plutôt une passion. Et en fin de compte, pour se permettre aussi de nous démarquer par rapport à ça, on essaye de créer un lien entre les métiers aujourd'hui et la passion des jeunes aujourd'hui. Donc en fait, on a eu un événement où on a eu contact du coup avec le PDG qui nous a permis du coup de créer un premier contact, une première rencontre. et de pouvoir échanger finalement sur comment était construit leur skatepark, comment eux ils procédaient, ce qu'ils souhaitaient réellement, enfin qu'on puisse réaliser à côté aussi des choses qui leur convenaient tout simplement et qu'on pouvait être en lien avec eux. Et au fil des rendez-vous, on a convenu de réaliser un trône qui puisse chaque champion finalement s'asseoir dessus, prendre des photos et profiter du moment, de mettre en même temps une rampe sur notre stand et permettre finalement à jeunes de tout âge de venir tester, essayer et même profiter. Alors il y en a qui en ont jamais fait, auxquels du coup on va les accompagner et voir leur sourire, c'est quelque chose d'incroyable. Et en même temps, tous ceux qui sont expérimentés finalement ils viennent et ils profitent en même temps de l'événement quoi, donc c'est franchement incroyable. Voilà,
1: je l'ai vu, le trône il est magnifique, il est sur le Fusion Park et effectivement les skateurs et autres BMX riders l'utilisent énormément. Vous avez des jeunes qui viennent vous voir donc sur le stand pour, j'imagine, aussi essayer les rampes que vous avez créées, mais est-ce que vous avez des questions aussi en relation avec les Compagnons du Devoir? Est-ce que les gens sont curieux de ça, de tous les âges peut-être?
4: Alors en fait on en a 2-3 qui sont intéressés et qui se questionnent en tout cas, donc on va dire que il n'y a pas une grande majorité finalement qui connaissent les Compagnons. Ça reste quand même une école qui n'est pas hyper connue. C'est vrai qu'il y a des jeunes qui ont osé poser des questions. Finalement, c'est quoi les Compagnons du Devoir? Et on a pu leur répondre, et même en leur questionnant, qu'est-ce que vous faites après la troisième? Est-ce que vous avez déjà réfléchi à votre vie juste après? Beaucoup, en fin de compte, ne savent pas. Et c'est vrai que nous, derrière, à côté, on essaye de comprendre. Est-ce que c'est plutôt le cours qui vous intéresse? Ou est-ce que vous voudriez faire quelque chose de vos mains, les utiliser, faire quelque chose, on va dire, qui serait en lien avec votre passion, avec vos activités autres à côté? Et en fait, après des échanges, on arrive à finalement trouver des passions qui pouvaient être en lien avec un métier qui les intéresse finalement aussi à côté, quoi.
1: Alors ça, c'est aussi une question que j'allais vous poser. Je sais pas qui peut me répondre de vous trois. Il y a un avènement de l'IA assez évident aujourd'hui dans les métiers du tertiaire, donc tout ce qui touche aux ordinateurs, à la création, même que ça soit graphique, rédactionnel et tout ça. J'ai entendu dire que les jeunes avaient envie de se tourner vers des métiers beaucoup plus manuels aujourd'hui, qui avaient beaucoup plus de sens. Est-ce que vous le ressentez en tant que Compagnon du Devoir dans la formation, peut-être Virginie?
2: Oui, notamment du coup en effet sur venir à se reconnecter finalement à quelque chose qui a du sens. Et même des personnes qui viennent en reconversion adulte, reconversion professionnelle chez nous, c'est vraiment le premier intérêt, c'est on vient retrouver quelque chose qui a du sens, quelque chose qui ne connaîtra quasiment presque pas la crise, et quelque chose en fait qui a vraiment le but de me faire travailler de mes mains et à la fin de mon œuvre en fait, que voilà, je puisse vraiment vraiment être fière de ce que j'ai fait. Donc c'est un petit peu ça l'idée.
1: Alors je retiens quelque chose que vous avez dit. C'est très bruyant par ici parce que il y a énormément d'émulsions autour de ce. Il y a un robot qui est en train d'arriver, c'est n'importe quoi. Il y a un robot humanoïde qui se promène derrière nous et qui nous regarde et qui nous fait coucou d'ailleurs, coucou robot. Donc on parlait un petit peu de l'IA, mais bon, voici une belle expression. Vous disiez que il n'y avait pas que les jeunes qui étaient concernés, vous avez aussi des personnes qui sont en reconversion. Moi par exemple, j'ai 43 ans, si un jour je me dis pourquoi pas me lancer dans la charpente, est-ce que je peux venir par exemple? Je sais pas qui peut me répondre.
2: Ah
1: Virginie,
2: oui, bien sûr, tout à fait. Charpentier, menuisier, maçon, ouvrier du paysage, ce que tu veux. Non, vraiment, on répond à plusieurs offres d'apprentissage, de la troisième, après le bac et pour les reconversions professionnelles. Vraiment, le but, c'est que chaque personne qui vient de se former chez les Compagnons soit vraiment en immersion avec les Compagnons. Et d'où l'idée aussi, je rebondis tout à l'heure sur ta question de la collab avec le FIS. C'est justement aussi essayer de redynamiser un petit peu l'image des Compagnons qui parfois peut être vieillissante. Mmh. Par rapport, voilà, on sait tous que les Compagnons, les cathédrales, les gros monuments historiques, etc., on est vachement associé à ça. Mais aussi, comment on peut associer à la jeunesse d'aujourd'hui, se faire connaître aujourd'hui des jeunes, en ayant aussi des projets super dynamiques, et dont on a eu l'idée de s'associer aussi avec le FIS, qui sont aussi basés à Bayargues, avec Hurricane. Oui. Et donc, du coup, on a eu l'idée de s'associer ensemble cette année pour cette super collab.
1: Et dernière question pour Célestin et Thomas, quelle est la réalisation dont vous êtes le plus fier? Parce que je sais que vous intervenez aussi sur des monuments historiques, ce genre de bâtiments, par moment, hein, pas toujours. Est-ce que vous avez, quel est le lieu qui vous a le plus marqué? Quel est le chantier qui vous a le plus marqué? Célestin, peut-être? Ça vient pas tout de suite, peut-être Thomas, plutôt une idée?
4: Alors, bah moi personnellement, voilà, je suis passé dans, on est passé dans pas mal de villes, bah comme tout le monde. Hein, chez les compagnons, on voyage. Et ce qui m'a le plus marqué, alors il y en a deux principalement. C'était à Lyon où on réalisait vraiment des chantiers en vieux bois, donc c'est-à-dire au plomb à piquer comme à l'ancienne, des choses qui sont vraiment cintrées dans tous les sens et auxquelles il faut juste s'adapter et réussir à faire quelque chose de propre avec quelque chose de pas droit. Et du coup, c'est là la difficulté.

0: C'est un peu haut, quoi, mais moi j'ai juste kiffé, quoi. C'était trop bien, quoi. Voilà.
1: Et pour vous, Célestin, un chantier qui vous a marqué?
2: Pour moi, j'ai pas spécialement de chantier qui m'a marqué plus qu'un autre. Enfin, il y en a eu des très sympas et d'autres un peu moins. Mais j'ai profité de mon tour de France, suivant toutes les villes, de jolis chantiers. Ouais. J'ai pas en tête un chantier spécifique.
1: Merci beaucoup. Est-ce qu'il y a un site où on peut peut-être vous joindre? Vous parliez de clients. J'imagine que les clients peuvent venir aussi vous consulter pour des chantiers. Comment on fait? Comment on fait pour vous retrouver, Virginie?
3: Alors, sur le site Les Compagnons du Devoir. Donc là, vous avez accès vraiment à toutes nos formations. Et sinon, sur Internet, Les Compagnons du Devoir Bayard-Gouni, vous avez le numéro de téléphone, adresse mail. Donc, vous pouvez nous contacter sans aucun souci. Pour tout renseignement, il n'y a pas de problème.
1: Eh bien, n'hésitez pas. Et si vous avez des beaux pigeonniers très hauts à rénover, voilà, Thomas, ce sera un plaisir de le faire. Merci à tous les trois.
3: Merci.
1: Virginie, Célestin, Thomas, Les Compagnons du Devoir sont sur le FIS. Peut-être un petit mot, où est votre stand sur le FIS si on vous cherche? À quel niveau? Je crois que vous êtes de l'autre côté des berges.
0: C'est ça. Alors, nous, on est du côté initiation, on est vraiment collé à l'initiation. Le but était de, pareil, créer un lien avec le FIS là-dessus et permettre justement de mettre la rampe en action avec leur rampe à eux sur le côté initiation. Et du coup, ça permettait en même temps à eux de former les jeunes sur notre rampe, quoi. Voilà.
1: Mais voilà, de la charpente au FIS, il n'y a qu'un pas, Elliot. En tout cas, Compagnons du Devoir sont dans la place.
4: C'est un métier passionnant et on sent que c'est un travail très minutieux que vous nous partagez.
1: Oui,
4: donc,
1: tout à fait.
4: C'est très agréable. Voilà, je suis ravi.
1: Et nous, on reste avec vous jusqu'à 17h en direct pour vous faire vivre le FIS, ses coulisses, c'est ce robot humanoïde qui attend son tour pour venir parler.
4: Exactement, n'hésitez pas à rester en direct avec nous. Joanne
1: Lopez.
4: On va avoir beaucoup d'émissions qui vont s'enchaîner jusqu'à 17h, donc restez avec nous.
1: Yes.
4: Sur Radio Aviva, on va s'écouter une petite musique en attendant. A tout de suite.
1: À tout de suite.
3: Merci.

0: chers auditeurs, chères auditrices, de retour sur l'antenne. Il est 15h53 et je suis avec cette fois-ci mon cher Johan Lopez.
1: Comment c'est tu ça, vas je suis de retour, je vais très bien, merci. Et toi, Elliot, comment vas-tu?
0: Super. On avance progressivement vers la fin de cette journée.
1: C'est vrai.
0: Du FIZ, mais je me régale, on a plein de beaux mondes.
1: Et, oui.
0: Et là, on a un invité, pour ma foi, très particulier.
1: Oui, je me suis absenté pendant une petite heure, mais il y a bien une raison.
0: Tu nous as ramené quelqu'un. Deux individus.
1: Je suis allé chercher quelqu'un, je suis allé chercher Martin. Bonjour à toi, Martin.
2: Bonjour à vous, l'équipe.
1: Merci à toi de venir dans notre micro parce que tu es venu ici, pas forcément loin, mais ça a pris du temps pour que tu viennes parce que tu n'es pas seul.
2: Oui, je suis venu avec mon ami Billy le robot.
1: Voilà, Billy le robot. Dis-nous un petit peu plus. Attends, avant qu'on parle du robot, présente-toi un petit peu, qu'est-ce que tu fais au FIZ et qu'est-ce que tu fais dans la vie?
2: Bah alors, moi, je suis Martin de Courcy. Je viens de créer une marque de bonbons et de sirop au CBD. Donc, on a pris un stand sur le FIZ même. C'était pour le lancement d'une nouvelle marque qu'on a créée avec mon associé qui vient de Paris. Lui travaille exclusivement dans le marketing digital et puis moi à la base je suis grossiste en CBD et comme je suis un passionné de la fleur et de tout cet univers, j'ai voulu créer une petite marque qui me parle.
1: Donc ça s'appelle Purple Drop, c'est ça?
2: Tout à fait, ouais.
1: Et donc pour, on va dire comme vitrine de cette marque-là, tu as pris un robot sous ton aile qui est là avec toi au FIZ.
2: C'est un petit robot.
1: Qu'on peut voir les mêmes qu'on peut voir sur Internet, ils courent partout. Je l'ai confondu avec un enfant quand je t'ai rencontré.
2: Ouais, tout à fait. On pourrait dire un petit enfant un peu malade des fois ou maladroit. Mais bon, c'est moi qui le commande. Le truc, c'est qu'il ne peut pas encore tout faire. C'est les premières versions. Mais il nous attire pas mal de monde, pas mal de foule. Et puis, on arrive à faire des petites photos sympas avec les gens.
1: Ah ben, surtout que là, juste le temps qu'on vienne au service près, donc là où on est, on s'est fait interpeller plein de fois.
2: Ah ben, on se fait interpeller tout le temps, ouais. Tout le monde est curieux de voir ce que peut faire ce petit humanoïde.
1: Pourquoi vous êtes passé par la prose et vous voulu prendre justement ce petit robot Billy avec vous?
2: Bah, comme on a un emplacement qui n'est pas très, très bien expositionné, on s'est dit que ramener ce petit acolyte avec nous pourrait nous ramener potentiellement plus de monde, quoi.
1: Tout simplement.
2: Ça a marché pour quelques clients qui ont bien aimé l'univers.
1: On va faire une petite description parce que du coup, c'est ceux qui nous écoutent ne voient pas forcément, mais là, on est sur une humanoïde de quoi, 1m50?
2: Ouais, je dirais un enfant de 11-12 ans, plus ou moins.
1: Voilà, qui porte un t-shirt.
2: Qui porte le t-shirt vraiment, de notre marque, ouais, Purple Drop.
0: Une très belle paire aussi également.
1: Très belle paire, c'est
2: une
1: vrai.
2: Une petite paire de Dunk et un survêt Lacoste pour le côté un peu Kyra, quoi, mais voilà.
1: Et là, en plus, ce matin, quand je l'ai croisé, il avait un mob, il me semble, si je dis pas de bêtises.
2: Ouais, on lui avait mis un mob, mais bon, c'est. Du coup, les gens ne capent pas trop que c'est un robot, donc ça casse un peu le truc, quoi.
1: C'est vrai. Et donc, du coup, Purple Drop, globalement, en fait, on peut le retrouver où? Il y a un site internet,
2: Alors, on est sur internet, sur Instagram. Vous pouvez aussi nous retrouver chez un revendeur à Saint-Jean-de-Védance, dans une boutique de CBD qui s'appelle CBD Paradise. Et puis on va essayer de trouver d'autres partenaires pour distribuer notre marque.
1: Ce petit robot, parce que je pense que ça peut être intéressant d'expliquer les limites aussi de ce robot-là. Il n'est donc pas en autonomie, c'est en fait c'est toi qui le contrôle
2: tout à
1: de
2: fait,
1: A à
2: ouais.
1: Z. Et qu'est-ce que tu peux faire en fait?
2: On peut le faire marcher, courir, lui faire faire quelques petites émotes, histoire d'attirer les gens.
1: Donc, et puis c'est des petits gestes pour ceux qui ne comprendraient pas, c'est des petits gestes.
2: Ouais,
1: petits
2: voilà,
1: coucous,
2: tout à fait, des petits coucous, des petits bisous dans l'air, des claquements de mains, pas mal de petites choses de la sorte. Mais puis après, sinon, c'est plus quelque chose pour attirer la foule, ouais. et faire parler de nous, quoi.
1: Il peut marcher, courir, il a même goûté un petit peu le bitume.
2: Ouais, il a fait une petite chute, il a raté une marche, le pauvre. Il y a le t-shirt qui s'est un peu déchiré, mais bon, c'est accessoire, c'est pas grave.
1: Là encore, c'était très spécial de voir ça, de le voir tomber vraiment comme un humain, quoi.
2: Et surtout, quand on le réanime derrière, ouais. la gestuelle est un peu spéciale, ça pourrait faire peur à certaines personnes.
1: Bah, certains se sont arrêtés en disant, mais qu'est-ce qui se passe et tout.
2: On pourrait appeler l'Aquarouge, peut-être.
1: Je sais pas s'ils sont formés sur ça, on les a reçus hier, mais ils nous disaient qu'ils étaient formés sur tout, mais je suis pas sûr qu'ils puissent.
2: Peut-être bientôt ils auront des batteries de remplacement disponibles,
1: mais
2: je sais pas.
1: Tu rigoles, mais je pense que ça devrait pas tarder.
2: Ouais, il devrait y avoir un service de maintenance Croix-Rouge qui existera, ouais. Je pense, dans un avenir proche.
1: Pour toi, c'est le futur, ce genre de petite mascotte, justement, qui représente les marques?
2: Bah sûr, clairement. C'est vraiment le futur, dans le sens où on est une société qui évolue avec la technologie et ça serait dommage de s'en priver aujourd'hui alors que c'est disponible. Et puis, c'est des choses qui vont, dans certains métiers, potentiellement nous remplacer aussi. Et peut-être que nous, ça va nous allouer
1: plus de temps.
2: Est-ce qu'il
1: faut faire un petit peu attention à ça, justement?
2: Moi, je suis pas trop pour le faire de fait attention, dans le sens où il y aura plein d'autres choses que les robots, eux, ne pourront pas faire. Et nous, les humains, serons obligés de se spécialiser dans ces choses-là. Et puis, les tâches pas agréables, on pourra les donner aux robots. Du coup, je pense que c'est très intéressant.
1: Comment est-ce qu'on peut retrouver Purple Drop? On arrive déjà à la fin de ce petit interrogatoire.
2: Alors,
1: de présentation.
2: On est juste à côté du stand Jacker, en bas de la... Je sais plus comment s'appelle la rampe.
1: Une des deux rives du Lez. Donc du
2: on
1: coup,
2: est du côté rive du Lez et pas du côté de l'Arbre Blanc. Pour ceux, voilà, qui veulent venir nous rejoindre, on fait des petites dégustations, n'hésitez pas.
1: Allez, il y a plein de petits stands et notamment donc Purple Drop, ça s'appelle. Merci à toi, Martin.
2: Ben, merci à vous, les gars.
0: Une très bonne journée à toi. On se retrouve dans un instant, chers auditeurs et chères auditrices, pour la suite des interviews et pour la fin de cette belle journée. Donc à tout de suite sur Radio Agri.

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0: C'est encore nous, 16h12 sur Radio Aviva. Je suis accompagné toujours de mon cher Yoann Lopez.
1: Effectivement, bonjour et bonjour Elliot.
0: Au long de cette quatrième journée du FIS pour la 30e édition. Alors actuellement avec nous autour de cette table, on a Lucien. Est-ce que tu peux te présenter déjà? Bonjour à toi.
2: Merci d'être avec
1: nous. Bonjour Lucien. Ouais, présente-toi un petit peu. Donc tu es ici pour nous présenter le projet d'Arena parce que tu es un de ses coordinateurs. Tu es juste à côté de la scène où il y a donc les breakdancers qui font le feu juste pendant tout le FIS, etc. Et quand on va un petit peu plus loin, il y a des gens qui font des graffitis, il y a plein de petites boutiques d'upcycling, des gens qui sont super sympas. C'est d'ailleurs là que je t'ai rencontré, Lucien. Parle-nous un petit peu de ce village, donc ce projet qui s'appelle Arena.
2: Excusez-moi un peu pour la voix parce que ça a été une semaine un peu chargée
1: effectivement.
2: Mais comme on connaît quand même pas mal de monde, tous les milieux artistiques de Montpellier, sur la musique, les sculpteurs, le graffiti, tout ça, et qu'on a eu l'opportunité, grâce à mon collègue, de pouvoir proposer un projet pour rentrer dans le FIS cette année, on a décidé de rassembler tout ce beau monde autour de l'écologie pour créer ce village et apporter quelque chose un peu différent au FIS.
1: Et pourquoi l'écologie particulièrement ?
2: Je pense que c'est un sujet qui est quand même assez primordial aujourd'hui. Peut-être pas autant pour nous, mais plus pour les générations à venir. Et c'est, je pense, assez impactant pour faire rencontre aux jeunes qu'on peut tout utiliser pour faire de l'art. Et...
1: Au-delà de l'écologie, il y a aussi une grande place au graff et au graffiti avec les graffeurs qui sont présents. Il y a d'ailleurs, quand je suis venu te chercher pour que tu puisses parler à mon micro aujourd'hui, il y avait une représentation qui était en live quand je suis arrivé.
2: Ouais, c'est ça.
1: Quelle place ça a dans le projet ?
2: Mais c'était aussi pour nous faire voir de loin, quoi. Je veux dire, les graffs c'est toujours associé au vandalisme, tout ça, dans la rue.
1: Il y a une différence entre tag et graffiti.
2: On a aussi voulu apporter un espace ouvert à tout le monde où des gars qui font des trucs quand même assez époustouflants peuvent les faire en direct live devant
1: dans plein
2: pas
1: monde.
2: Mal de monde.
1: Ça, oui, bien sûr, pour l'initiation pour les jeunes et tout, c'est très bien.
2: On trouvait que c'était quand même assez pas mal de mettre en place.
1: Question bête, mais question quand même, le graff et les graffitis, etc., la peinture, c'est écologique, ça a un impact sur l'environnement ?
2: Ouais, aussi quand même, mais tout va être réutilisé. Les palettes, on s'est fait prêter les palettes par un partenaire à nous, à Vandargue. Donc tout va être réutilisé. Tout va être nettoyé après notre passage et il n'y aura rien qui va...
1: L'impact écologique, on le voit aussi dans les boutiques d'upcycling
2: qui
1: sont mises en avant avec toute la seconde main qui est vendue. Tout ce côté-là, vraiment, vous le mettez bien en avant. Comment est né ce projet-là ? Comment est né ce projet-là ? C'est un peu le bazar.
2: On a déjà fait quelques événements depuis un an avec mon collègue. C'était plus à la base autour des rappeurs, parce qu'on a pas mal de collègues qui sont aussi dans le rap. Comme pareil, ce soir, on a un petit invité.
1: On va en parler dans quelques instants.
2: Voilà. Et donc, on a organisé pas mal de showcases pour nos collègues sur Montpellier. Mon collègue avec qui on a monté le projet a eu une opportunité par le biais de César, qui connaît
1: César qui est
2: au Business School du FIS.
1: La FIS Business School, oui.
2: Et voilà, donc on a eu l'opportunité de mettre en place. Et bon, mon collègue, il était plus en réflexion, mais moi, je suis plus sur la logistique, coordination des équipes, pour mettre en place la sécurité, le recyclage de tout ce qui passe sur nos stands. Ça veut dire qu'on a au moins 40 cendriers tous les mètres carrés sur le stand pour les mégots. On trie le verre, on trie le carton, enfin, c'est de remettre en valeur même les gobelets de café qu'on a utilisés. Par exemple, là, on a un collègue qui est actuellement en train de faire une sculpture avec des canettes du Red Bull qu'on a récupérées sur le stand Red Bull pour justement demain, en live, pouvoir présenter ce genre de projet. C'est ça qui nous tire à cœur, quoi.
1: Et un des points d'orgue aussi de cette soirée-là, donc de ce samedi 16 mai, c'est que là, dans quelques heures, vous allez recevoir quand même un artiste qui est internationalement reconnu quand même, pour les amateurs de hip-hop et même de musique en général.
2: Oui.
1: Qui est-ce que vous allez recevoir ?
2: Sir Samuel de CN Supercrew, qui va nous faire un petit showcase pendant 45 minutes, direct live, ce soir, 19h, au FIS, à l'Arena Art.
1: Magnifique. Tout simplement, 19h au FIS, donc c'est juste derrière la scène hip-hop, vous allez entendre la musique, vous allez sentir l'odeur de la peinture. C'est là que vous ne les raterez pas. Merci à vous, Lucien, d'avoir répondu à mes questions.
2: Merci à vous de m'avoir invité.
1: Avec grand plaisir. Un dernier mot peut-être pour nos auditeurs, auditrices, comment est-ce qu'on peut vous retrouver ? Un dernier mot pour eux aussi.
2: On a, si vous, on a des QR codes là, qui expliquent le projet un peu de partout. Et
1: vous avez des réseaux, un site internet, quelque chose?
2: Oui, c'est ça, j'ai un Instagram, c'est...
1: Est-ce que c'est le même nom que le projet?
2: Oui.
1: Voilà.
2: Ouais, ouais, à peu près.
1: À peu près.
2: Et bon, Instagram, là, ils sont toujours un peu...
1: Un petit peu lent, mais globalement, si vous cherchez Arenart...
2: Ouais, c'est ça, arenart.montpellier sur Instagram.
1: Voilà.
2: C'est ça.
1: Ouais. Donc Arenart comme une arène, avec le mot A, ouais, donc, ouais, qui est juste derrière. Merci à vous, Lucien, d'avoir répondu à nos questions. Est-ce que tu iras au concert, toi, Elliot, juste après? J'ai rendez-vous 19h. Hein.
0: Rendez-vous 19h, je serai présent et j'espère que vous serez aussi présent pour cet événement. On sent quand même qu'on est entouré de personnes qui sont très investies dans, ouais, dans ce festival et qui mettent en avant certaines choses, notamment bah, du coup l'écologie, qui reste quelque chose d'hyper important de nos jours, et de réussir à transformer ça avec l'amusement. Et donc c'est le plus important pour vous faire plaisir.
1: Je prends un risque, est-ce que je peux vous demander à vous les garçons, donc Elliot et Lucien, de me faire une petite interprétation de Saint Super Crew, Angela, de me chanter un petit peu?
2: Je suis plus sur Johnny avec mon timbre de voix, mais...
1: Bon, c'est raté, j'aurais essayé.
2: Désolé.
0: On espère que ça vous aura plu sur cette interview, messieurs, dames. Et puis on va se suivre sur sûrement la dernière de notre journée avant de faire un petit point. En attendant, on s'écoute comme d'habitude un petit peu de musique. Et à très vite sur Radio Aviva.

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0: toujours en direct sur cette antenne de Radio Aviva. Il est 16h33, chers auditeurs et chères auditrices, pour l'arrivée doucement sur la fin de cette quatrième journée du FIZ. Alors aujourd'hui, voilà, on a vu plein de personnes différentes qui participent au festival, donc plein de beau monde, et on termine en beauté avec évidemment trois personnes autour de nous. Et je suis toujours accompagné évidemment de mon cher Johan.
1: Oui, cher Elliot, effectivement, on va finir sur une note de sport avec l'association Kalos Tenos Athletic. Bonjour à vous, Martin, Matteo et David. Vous êtes venus à notre micro aujourd'hui.
2: Bonjour.
3: Bonjour.
1: Vous avez répondu en cœur, c'est magnifique. Comment allez-vous?
2: On va très bien. Impeccable, hein.
4: Journée exceptionnelle, donc santé exceptionnelle, on est trop heureux.
1: Ah, comment ça passe le FIZ pour vous?
2: Ça se passe excellemment bien. C'est une toute nouvelle opportunité pour nous. Donc,
1: pourquoi, voilà. Alors justement, vous m'offrez la transition. Pourquoi c'est une nouvelle opportunité pour vous? Qu'est-ce que vous représentez comme association aujourd'hui?
4: Aujourd'hui, on vient vous représenter du coup l'association Kalos Tenos Athletic. C'est une association basée à Montpellier. On fait du street workout, de la calisthénie, avec des jeunes de 14 et 19, 18 ans, peut-être même 24, ça dépend. Voilà. Et du coup, oui, voilà, première fois pour nous au FIZ où on peut présenter ce sport un peu méconnu.
1: Street workout, calisthénie, qu'est-ce que ça veut dire? Qu'est-ce que c'est comme, comme discipline?
2: En fait, nous à l'ancienne, on disait beaucoup street workout. Moi, aujourd'hui, je préfère qu'on dise calisthénie parce que c'est plus global, ça englobe. Ouais. Street workout, ce que ça veut dire en anglais, ça veut dire rue, entraînement de rue. Or, nous, on s'entraîne plus dans la rue, on s'entraîne chez nous, on s'entraîne en salle, on s'entraîne à l'extérieur, on s'entraîne où on veut, et on veut plus avoir cette connotation pardon. Je perds mes mots, mais en gros, on veut plus être affilié, voilà, à des sports, à un sport urbain de rue. On veut que ça sorte de ça. Et
1: parce que pourquoi vous voulez plus être affilié? Parce que ça donne une mauvaise image? Parce que ça donne quelque chose plus, ça colle plus avec vous? C'est quoi?
4: Bah, ça fait quelque chose de plus crédible, un peu plus cadré aussi. C'est maintenant, il y a des compétitions, il y a des règles, il y a des figures définies. Et voilà, la calisthénie, ça englobe tout ça.
1: Qu'est-ce que c'est alors la calisthénie? Comment est-ce qu'on pourrait la définir à celles et ceux qui nous l'écoutent, David?
3: Du coup, la calisthénie, ce serait un sport avec des figures de force, d'agilité ou d'équilibre. Et après, en championnat, ça se passe avec des juges qui notent ses figures, ses enchaînements. T'as des points, un peu comme des battles.
1: Je vais peut-être être très cliché, mais pour donner vraiment une image concrète à celles et ceux qui nous écoutent, la figure du drapeau, ceux qui se mettent sur un poteau là, ouais, droit, voilà. Justement, est-ce que c'est compté comme de la calisthénie?
2: Ça représente bien notre sport. C'est une bonne
3: figure
2: image
3: de force, ouais, ça compte.
2: Beaucoup voilà. En compétition, beaucoup de gainage. J'ai pas beaucoup, pardon.
0: Beaucoup de gainage, j'allais juste dire ça, j'interviens pour.
2: Ouais, c'est ça. Beaucoup de gainage, beaucoup de force. Et pour la petite info, calisthénie, ça vient du grec kalos, sténos, d'où le nom de l'association Kalos Tenos Athletic. C'est kalos qui signifie beau et sténos qui signifie fort.
1: Voilà. Ça fait deux fois que vous m'offrez la transition, Martin, merci beaucoup. Mais votre association, parlez-nous en un petit peu justement. Qu'est-ce que c'est comme association? Qu'est-ce qui s'y passe tout au long de l'année?
2: L'association, elle a commencé en septembre dernier, il me semble, c'est ça. On a commencé à avoir des créneaux. Au début, on faisait des créneaux tous les vendredis soirs dehors parce qu'on n'avait pas de salle. On a mis l'adhésion à 15 euros. 5 euros sans le t-shirt, 15 euros avec le t-shirt. Aujourd'hui, on a réussi à se dégoter un créneau dans une salle, dans une maison pour tous à Montpellier, à la salle Frédéric Chopin, la maison pour tous Frédéric Chopin, proche du Quorum. Donc c'est tous les vendredis de 16h à 18h30.
1: Et qui peut y participer? Est-ce que c'est public? Et on peut venir simplement découvrir ce que c'est que cette discipline-là?
2: Bien sûr, tout le monde est le bienvenu pour venir découvrir la discipline. On demande à ce que ce soit des enfants qui soient plutôt indépendants parce que ce sont des entraînements collectifs et pas des cours pour l'instant. On n'a pas encore assez développé pour qu'on puisse donner des cours réguliers. On a tous un travail à côté et on est bénévole. Donc on n'a pas forcément le temps. Enfin, y a un roulement qui s'exerce, mais il y a toujours quelqu'un de diplômé, de coach sportif dans la salle. Donc voilà, avant l'âge de 15 ans, on dirait que les parents devraient accompagner les enfants. Quoi.
1: Quelle est l'histoire de cette association? Déjà, comment est-ce que vous avez découvert cette pratique, la calisthénie? Et comment est-ce que vous vous êtes dit, on va quand même faire une asso pour organiser des entraînements collectifs, comme vous venez de le dire? Mathéo.
4: Comment on a découvert ce sport? Moi, j'ai commencé ça pendant le confinement et je crois que Martin et David, ça s'en rapproche aussi. C'était une période où, du coup, on était enfermés, plus d'accès à une salle de sport, donc il fallait trouver un moyen de s'entraîner. Et la calisthénie, c'est un sport qui te permet de t'entraîner avec seulement ton poids du corps, donc très pratique.
1: On peut le faire chez soi, donc?
4: Exactement.
1: Et donc, vous êtes rencontrés comment, donc, tous les trois?
4: Moi, j'ai rencontré Martin à Palavas. À l'époque, il y avait un parc de street là-bas où on faisait des petits rassemblements. Et du coup, Martin a créé son association à Agde et moi à Montpellier. À force de se rencontrer, de se revoir, de se faire des entraînements ensemble, on s'est dit pourquoi pas juste fusionner les deux. Et aujourd'hui, on a Calosteos Athletics à Montpellier.
1: Tout simplement. Et vous, David, donc vous avez rencontré Mathéo à la salle de sport, c'est ça?
3: C'est ça, moi j'avais Mathéo et Martin qui se connaissaient déjà, du coup, je crois, une bonne année avant. Et après, du coup, bah, vu que c'est une petite communauté, on se rencontre vite dans les salles de la ville. Du coup, j'ai rencontré d'abord Mathéo, puis Martin qui est sur Agde, du coup, et voilà.
1: Aujourd'hui, ouais, oui, bien sûr.
2: Ouais, après, on a fait pas mal de choses ensemble. On a fait des démonstrations dans plein de villes, voilà, à Agde, à Vias, à côté de Agde, à plein d'endroits. Et puis, on a fait des compétitions ensemble. On est allé en Suisse ensemble. On a fait pas mal de choses.
1: Quelle est la raison de votre présence, du coup, cette année au FIS,
2: Mathéo?
1: L'un de vous trois.
4: Tout simplement faire découvrir ce sport qui est encore méconnu et montrer aux gens que c'est accessible à tout le monde. Il faut tester, c'est génial, on s'amuse. Et voilà, tout simplement.
1: C'est important le FIS, vous trouvez ça bien comme événement qui se passe à Montpellier?
4: Carrément, c'est l'événement de sport à Montpellier. Donc avoir le street ici, la calisthénie ici, c'est juste magnifique.
1: Peut-être, qui sait, une discipline bientôt au FIS. Oui,
4: on pourra. On espère.
2: Ouais.
1: C'est tout ce qu'on peut vous souhaiter en tout cas.
2: Ce serait le but à terme d'organiser une des plus grosses compétitions de street workout au monde, ici au FIS. Hein. La plus grosse, elle est à Madrid pour l'instant. Et... Okay. Et en tout cas, ça.
1: En France, c'est un poids la calisthénie ou.
2: Alors, il y a plusieurs catégories en calisthénie. Il y a le statique, c'est de la force, vraiment des figures de force. Et il y a le freestyle, de la force mélangée à des mouvements dynamiques autour d'une barre, un peu comme en gymnastique.
1: Okay.
2: Les barres asymétriques. Voilà, où ils font des tours, ils font des saltos, des 360, rattraper la barre, etc. Et en France, on est très fort sur le statique. On est les meilleurs athlètes du monde sont en France, faut le savoir ça. Ça c'est quand même important. Ah
1: bah, félicitations, Cocorico.
2: Oui, Cocorico. Voilà.
1: Ok, donc du coup, qu'est-ce qu'on peut vous souhaiter pour la suite par rapport à votre asso? Comment est-ce qu'on peut vous revoir? Comment est-ce qu'on peut vous contacter? Comment est-ce qu'on peut savoir les prochains cours qui auront lieu bientôt?
3: Eh bien, du coup, vous pouvez nous contacter sur le Instagram de l'association Calosteos Athletics. Sinon, les prochains événements qui sont en approche, ce serait l'organisation des régionales à 7, du coup, le 13 juin.
2: Le samedi 13 juin à la salle des sports émergents à 7. Vous pouvez nous retrouver sur l'Instagram de l'association Calosteos Athletics, hein, on le répète. Et oui, si vous voulez, je vous l'appelle parce que c'est compliqué. K-A-L-O-S Kalos Stenos, S-T-H-E-N-O-S Athletics, c'est en anglais, A-T-H-L-E-T-I-C-S.
1: Donc on y arrive.
2: Ça fait beaucoup de H, de T. Mais vous allez trouver. Calosteos, vous tapez ça, vous allez trouver facilement.
1: Martin, Mathéo, David, merci à vous pour vos réponses. Est-ce que vous aurez un dernier mot, nos auditeurs et auditrices? Où est-ce qu'on peut vous trouver au FIS? Vous êtes là jusqu'à demain?
2: Sera là demain aussi.
1: Où est-ce qu'on vous trouve?
2: 13h15.
3: 13h15, 13h30.
2: Venez à 13h parce que ça se trouve, on va passer en avance au niveau de la scène du parcours. Et puis les créneaux de la salle, hein, 16h à 18h30, tous les vendredis, à la salle, à la maison pour tous, Frédéric Chopin, juste derrière le quorum. Voilà.
1: C'était l'association Calosteos Athletics, donc qui était présente au FIS jusqu'à demain, dimanche 17 mai, donc avec un événement qui va se passer à 13h. C'est à côté du parcours, c'est ça?
2: C'est sur la scène du parcours.
1: Sur la scène du parcours, pardon, excusez-moi. Merci à vous pour vos réponses, tous les trois. Merci à vous d'avoir présenté votre association. Voilà. C'était la dernière rencontre de cette avant-dernière journée, de cette 30e édition. On y arrive.
5: Tout à fait. Enfin, n'hésitez pas du coup à aller jeter un œil si vous êtes intéressé ou même juste tout simplement curieux. On a plein de beaux mondes qui mettent en avant leur passion, leur métier. Allez jeter un œil, allez discuter un petit peu avec toutes ces belles personnes qui sont là pour vous accueillir, à vous parler et vous faire des démonstrations, ma foi, très impressionnantes.
1: C'est vrai. C'est beau à voir, je trouve, la qualité.
5: Je pense que c'est quelque chose de très impressionnant. Messieurs, merci beaucoup, merci de votre temps.
3: Merci à vous.
5: On va se retrouver dans un court instant pour faire le débrief de fin de journée, mesdames et messieurs, et puis en attendant un peu de musique comme d'habitude. À très vite sur Radio Aviva.
1: À tout à l'heure.

0: chers auditeurs, chères auditrices, nous voilà enfin. Il est 16h56 sur la fin de cette quatrième journée du FIZ, de cette 30e édition. On a fait une bonne journée avec beaucoup de monde. Je suis avec mes chers acolytes, mes chers ma triforce finalement.
1: C'est ça.
0: Avec Claire.
2: On a fait une belle journée. Ouais.
0: Grosse journée. On espère que ça vous a plu. On espère que vous vous êtes régalés autant que nous, car on a eu des superbes personnes, des associations, des gens de la sécurité, plein de beau monde.
2: Ouais, pour le coup, on a une journée assez complète et surtout très colorée en termes d'engagement. C'est-à-dire qu'on a reçu beaucoup de monde qui était très engagé, qui œuvrait pour que le FIZ ça soit un bon festival, qui soit inclusif, où il y ait une vraie égalité homme-femme, qu'il y ait de la sécurité aussi. Et je trouve que ça s'est vraiment bien ressenti dans nos invités aujourd'hui.
0: C'était une journée qui s'est beaucoup plus penchée sur ce niveau-là.
2: Carrément.
0: On a même eu un robot.
1: Ah oui, c'est vrai.
0: Qui est venu à l'antenne, c'était assez dingue.
2: C'était fou. Moi j'aimerais revenir sur ça, c'était fou. Et je l'ai vu courir. C'est terrifiant.
0: Je l'ai pas vu courir.
2: Parce que moi, quand je l'ai rencontré ce matin, et en fait, j'ai juste vu un petit avec un bob passer à côté de moi comme ça. Je me suis dit,
1: il marche bizarrement.
2: Ouais, c'est ça, il marche bizarre.
0: Et puis
2: il va me rentrer dedans, celui-là. Il va me rentrer dedans. Et je tourne la tête, je vois passer un robot et tout. Oh, j'ai eu trop peur.
0: Ah non, voilà, on a eu des gens vraiment super, super gentils, super sympas. Donc n'hésitez pas, comme on vous a dit tout au long de cette journée, de passer voir leurs stands. Ils sont hyper, hyper accueillants.
1: Ouais, tout à fait. Ouais, des belles rencontres, vraiment. Du sport, de l'engagement, des personnes bienveillantes. On le sent aussi dans les allées quand on va assister aux compétitions, que tout se passe vraiment dans la bienveillance et dans le partage. Donc c'est vraiment une belle édition du FIZ. Mmh,
0: tout à fait. Ouais. Moi, je me régale. Moi, c'est la première pour le coup de mon côté. Et je rencontre que plein de beaux mondes, plein de sourires.
1: Ouais,
0: et puis le temps, encore une fois.
1: Le temps qui est vraiment clément aujourd'hui.
2: Puis on voit un ciel bleu qui arrive là quand même.
1: On voit un ciel bleu et demain, je pense que ça va être super.
0: Ça va être similaire.
1: En tout cas, on a tout donné pour vous. On est bien épuisé, on va bien dormir ce soir.
0: Mais
1: on a cavalé partout. Moi, j'ai pas regardé le nombre de pas que j'ai fait, mais on a essayé vraiment d'aller au moindre recoin du FIZ pour vous.
0: Et puis n'hésitez pas encore une fois à venir nous voir si vous souhaitez passer à l'antenne. On prend aussi les festivaliers.
2: Et
0: festivalières, bien évidemment. Donc sans aucun problème. Donc n'hésitez pas à venir nous parler au stand de presse. Ou bien si vous nous croisez extérieurement du stand, on sera là pour discuter avec vous tranquillement. Et que vous vous régalez pour votre dernière journée demain.
2: C'est ça. Oui, bien sûr.
1: On peut peut-être annoncer ce qui nous attend demain d'ailleurs, Johan.
2: Moi je vais annoncer sur tout ce qui se passe là maintenant. Le programme du FIZ a fait une journée. On a déjà un petit peu de BMX, un BMX avec les femmes d'ailleurs. On a du skateboard avec le top 16 avec au Fusion Park, pardon. Ça c'est pour les hommes aussi, ça va être toute la soirée. Globalement sur la trottinette, il y aura du parcours aussi à 18h30 et un petit peu de basket à 18h45. Et demain, beaucoup d'invités qui seront prévus, notamment, vous allez entendre parler d'un petit gâteau originaire de Montpellier, on vous en dit pas plus.
0: Donc on vous dira pas plus, on vous réserve ça pour demain. On arrive sur la fin de cette journée et on vous attend présent à l'antenne.
1: Merci Lyon, merci. En tout cas, c'était un plaisir d'être avec vous.
2: Mais plaisir partagé, Claire. Merci beaucoup en tout cas de ton aide.
0: À demain sur Radio Aviva.
2: À très vite sur le programme.

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2: Bonjour à toutes et à tous et bienvenue sur Radio Aviva, le 88 FM, radio-aviva.com. Je suis aujourd'hui face à Florence Bourle. Bonjour Florence.
3: Bonjour.
2: Vous êtes présidente de France Dépression, mais aussi père aidante, et vous êtes ici pour me présenter notamment l'organisme de France Dépression, mais aussi la CLCPH dont vous faites partie, à travers donc une charte que vous avez écrite dans le but de réduire le bruit ambiant donc dans la ville de Montpellier, puisque donc c'est ce que précise votre charte, justement ce sont des bruits nocifs qui peuvent entraîner des problèmes de santé et des aggravations, notamment pour les personnes atteintes de maladies mentales. C'est bien ça, Florence. Expliquez-nous un petit peu le but de cette charte.
3: Alors, en fait, c'est une charte que nous avons faite pour faire appel à tous les maires de l'Hérault pour qu'il y ait moins de bruit dans nos villes et nos villages, parce qu'on s'aperçoit qu'il y a effectivement une loi qui a été créée, mais c'est pas toujours...
2: Alors, par quoi ça passe, ces bruits? Qu'est-ce que c'est un bruit nocif?
3: Alors, un bruit nocif, c'est un bruit qui est de plus de 60 décibels, avec à répétition dans la journée.
2: Donc, par exemple, moteur de voiture, voilà, musique à fond.
3: Voilà, tout à fait. Il y a aussi des bruits, je dirais, très gênants, comme on voit souvent près, justement, de la Méditerranée, dans les stations balnéaires, des camions qui livrent très tôt le matin et qui laisse tourner les moteurs, et tout ça fait de la pollution sonore, en fait.
2: Donc cette charte s'appelle moins de bruit dans nos villes et villages de l'Hérault. Ça cible tout l'Hérault entièrement, donc village compris. Ça veut dire que même dans les petits villages, il peut y avoir des bruits qui sont nocifs, c'est ça?
3: Mais on trouve des bruits nocifs rien que quand en fait il y a des constructions au point de vue je dirais construction, habitation, construction, infrastructure, tout ça fait que...
2: Est-ce que ce sont des bruits qui sont au point d'être nocifs? Ça peut être seulement dérangeant. Est-ce que c'est forcément nocif?
3: Alors, il faut savoir que 10% des Français trouvent qu'il y a de la pollution sonore dans les transports et dans les nuisances de tous les jours. Le bruit perturbe la communication et engendre beaucoup de problèmes, notamment pour la santé mentale, mais pas que. Pour la surdité, bien sûr. Mais pas que, on voit qu'il y a des problèmes sur l'hypertension artérielle, sur des troubles du sommeil aussi. Ça a beaucoup d'impact.
2: Alors, cette charte-là, elle propose quoi comme axes principaux de réponse et donc de réforme et de nouvelles réglementations?
3: Alors, en fait, elle repose sur 10 actions. 10 actions pour diminuer les bruits dans les communes, notamment réduire le bruit de la circulation en peut-être baissant la moyenne de kilométrique dans toute l'agglomération, réduire, comme je disais, les bruits de livraison en zone résidentielle. Il y a des horaires à respecter qui ne sont pas souvent respectés, notamment avec les bruits des moteurs, des compresseurs, des camions.
2: Qui dépasseraient donc les horaires, c'est-à-dire, il me semble que c'est 8h-19h.
3: Je crois que c'est 6h.
2: 6h-19h
3: 19h. Donc, il y en a qui livrent des fois à 4h du matin, on a appris. Donc, c'est vrai que 4h du matin, ça peut vraiment troubler le sommeil et engendrer après de l'irritation, de l'anxiété. Après, il y a aussi les moteurs de bus, les moteurs de car qui, en fait, restent allumés pendant des temps de terminus.
2: Ça fait partie des bruits nocifs, un bruit de car qui est stationné, c'est ça?
3: C'est ça. Parce que quand il est répété plusieurs fois dans la journée, ça peut engendrer...
2: Et ça produit plus de 60 décibels?
3: Alors, pas que, mais c'est le bruit répétitif aussi qui engendre une irritabilité, et qui peut, bien sûr, après aller vers des gens qui deviennent violents parce qu'ils n'en peuvent plus, quoi. On le voit tous les jours, malheureusement, ou régulièrement. Après, il y a plusieurs choses aussi. Il y a aussi le pot d'échappement des voitures et les musiques dans les autoradios qui sont parfois très anxiogènes.
2: Bah justement, par rapport à ça, vous voulez verbaliser les bruits excessifs. Je lis le quatrième point de votre charte, c'est verbaliser les bruits excessifs. sportifs, des pots d'échappement des voitures, mais aussi des musiques à tue-tête dans l'habitacle des voitures. Comment est-ce qu'on verbalise ça? À partir de quand est-ce qu'on met une amende et qui va la mettre?
3: Alors, il y a une loi qui est faite et qui doit être respectée.
2: Laquelle?
3: Et qui... Alors, c'est la loi de 1992, du 31 décembre 1992, relative à la lutte contre le bruit. C'est l'État qui a mis en place la politique à la fois préventive et curative dans le domaine des transports terrestres et aériens. Et après, elle a été revue en 2002, elle a été renforcée. Donc, en fait, il y a des choses à mettre en place qui ne sont pas réellement mises. Et je pense que les agents de sécurité, les forces publiques peuvent verbaliser.
2: Et c'est ce que vous demandez parmi donc, l'un de vos 10 points de la charte CHU, je rappelle, qui est présentée par le CLCPH. Un dernier mot, justement, sur le CLCPH. Qu'est-ce que c'est pour nos auditeurs et auditrices qui ne seraient pas forcément au courant? Et on va terminer là-dessus.
3: Alors, le CLCPH, c'est le Comité de Liaison et de Coordination Pluriel Handicap. C'est une association qui a été créée en 1981, qui est créée suite à l'année internationale du handicap. Et elle est comprise de 42 structures dans l'handicap en général. Et elle vient pour travailler donc sur tout ce qui gêne dans l'handicap et sur l'accessibilité, parce qu'on sait aussi que dans les villes, l'accessibilité c'est très compliqué à faire adopter, et rien que pour la morale des gens, je veux dire, c'est très très difficile surtout quand l'handicap est invisible.
2: Merci à vous, Florence Bourle, pour vos réponses. Je rappelle que vous êtes la présidente de France Dépression, qui fait partie donc de la CLCPH. Vous étiez ici pour me présenter la fameuse charte chute dont vous présentez les faits. À travers 10 points, vous essayez de réduire les bruits nocifs qui peuvent donc être présents dans les villes et tous les villages de l'Hérault. Merci à vous pour vos réponses. Cette émission est à présent terminée. Je vous propose de la réécouter au format podcast sur notre site internet radio-avivir.com. À très vite sur le programme.
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Série documentaire, Roland Garros côté coulisses comme vous ne l'avez jamais vu au cœur de l'édition 2025. Pour la première fois, les caméras se sont invitées là où personne n'avait encore filmé. Sur M6, les traîtres, grande finale du divertissement présentée par Eric Antoine. Et puis sur TMC, Canap 2007 Magazine, Étienne Carbonnier dédie cette soirée à l'année 2007, l'arrivée du premier iPhone, la percée de la tectonique ou encore l'explosion du groupe de rock allemand Tokyo Hotel sont au programme. Très belle soirée télé à tous.

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1: Bonjour à toutes et à tous et bienvenue dans votre agenda. Voici les événements ainsi que les sorties à venir. Et on commence avec une rencontre littéraire. Dans le cadre de la Comédie du Livre, la 41e édition, l'historien Patrick Boucheron revient cette année au festival pour présenter son nouveau grand livre, La Peste Noire. Ce livre traque les signes de la catastrophe démographique dans les textes et les images pour comprendre comment les sociétés ont fait face à la mort de masse notamment. L'événement aura lieu le 18 mai à 19h au Centre Rabelais de Montpellier. Et on enchaîne plongée au cœur de l'Espagne avec le spectacle de Corazón Sevillano. Le récit d'un amour se construit autour des quatre phases de la Sévillane, les émotions étant ressenties grâce au flamenco, la fameuse danse. Le spectacle se conclut par une offre gourmande, paella, sangria et fugas à la fleur d'oranger. Vous allez vous régaler. Rendez-vous donc au château de Flaugergue le 19 mai à 19h30. Pour le tarif plein, c'est 25€ pour l'entrée donc et 20€ de plus pour le repas. Le 19 mai, le musée Narbovie a fêté ses 5 ans. Et si un petit crochet par Narbonne ne vous dérange pas, venez célébrer avec eux le programme qui inclut donc l'inauguration de l'exposition de Jiang Kyung-er, Le souffle du temps, et une performance intitulée Between par le chorégraphe Sylvain Groux. Rendez-vous donc au musée Narbovie le 19 mai à partir de 19h. L'accès est complètement gratuit. À 130 km au sud de la Nouvelle-Orléans, l'île de Jean-Charles sombre peu à peu. Elle a perdu 98% de sa surface, en cause la montée des eaux, l'érosion côtière bien sûr, ainsi que les ouragans. La photographe Sandra Mel a documenté cet exode climatique de ses habitants et présente leur témoignage à la Galerie H de l'Université Paul Valéry de Montpellier. Cette exposition est accessible gratuitement pendant les heures d'ouverture de l'université et ce jusqu'au 29 mai. Et on termine avec une autre exposition intitulée « En commun, l'inconnu ». Les artistes de la Maison de la Gravure Méditerranée présentent leurs œuvres qui vous plongeront dans un univers graphique au croisement de l'estampe, de la poésie et de la Méditerranée. Parmi les autres temps forts, une présentation de livres d'artistes et des ateliers pour découvrir la gravure en général. L'exposition « En commun, l'inconnu », c'est donc le nom. C'est jusqu'au 24 mai à l'Espace Saint-Ravi de Montpellier. C'est tout pour cet agenda et à bientôt sur Radio Aviva.

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0: Bienvenue dans Chemin de Femmes, à la rencontre de femmes passionnées, engagées, humanistes. Des femmes qui font bouger la société, nous encouragent parfois à explorer de nouvelles voies et aussi avancer sur nos propres chemins. Aujourd'hui, je suis heureuse de recevoir Dominique Sanchez. Alors Dominique, vous êtes opticienne et avez même eu jusqu'à 8 magasins sur Montpellier et aux alentours. Vous êtes élue à la Chambre de commerce et d'industrie de l'Hérault et vous venez d'être élue à l'unanimité, il faut le dire, présidente de l'Association des femmes chefs d'entreprise de l'Hérault. Dominique, bonjour.
1: Bonjour. Bonjour.
0: Alors j'imagine qu'il faut un certain nombre de compétences et de qualités pour que plus de 100 femmes adhérentes aux femmes chefs d'entreprise vous aient élu à l'unanimité leur présidente.
1: Eh bien, écoutez...
0: Toute modestie mise à part, je vous laisse y aller.
1: Je suis membre du FCE Hérault depuis 15 ans.
0: Oui.
1: Et donc, j'ai fait partie du bureau, j'ai été secrétaire. Et puis ensuite, je m'occupais un petit peu des repas. Et aussi, je faisais le lien avec des petits mots, des petits SMS pour savoir si elles étaient là aux soirées. Et c'est comme ça que j'ai fini par connaître tout le monde. Et donc, en fait, tout le monde, je crois, connaissait Domi. Et donc, quand Sandrine m'a demandé de prendre sa suite, j'ai quand même réfléchi un petit moment. Et puis finalement, je me suis décidée parce que je me suis dit que oui, en effet, je les connaissais toutes et que ça me ferait plaisir d'être avec elles pendant 2 ans. Voilà.
0: Et qu'elles connaissaient sûrement aussi votre force de travail et votre charisme.
1: Oui, voilà. C'est vrai que quand j'ai quelque chose dans la tête, je ne lâche pas. Je suis travailleuse et j'aime bien, oui, que... J'aime pas les conflits, ça c'est sûr.
0: Oui.
1: Donc j'aime bien rassembler tout le monde. Et oui. Donc c'est l'esprit de cohésion et d'entente qui me plaît d'ailleurs chez les FCE.
0: Oui, oui, oui. Et je crois que vous aviez déjà l'habitude aussi des cercles de femmes.
1: Ah oui, puisque il y a 20 ans, j'ai créé avec certaines des qui sont maintenant chez nous, chez les FCE, nous étions 3 à créer les Ladies Circle, voilà, sur Montpellier. Et c'est vrai que du coup, je les ai fait suivre. Elles m'ont rejoint au FCE.
0: D'accord. Et on va parler, peut-être on reparlera de ce que vous avez envie de faire au sein de cette belle association. Mais je voudrais savoir, donc vous êtes opticienne et vous m'avez dit que dès le plus jeune âge, vous aviez été passionnée par ce métier. Est-ce que c'est un métier passion ?
1: Ah oui, à 15 ans, j'avais décidé d'être opticienne. Et donc j'ai tout fait pour venir. Je suis montée même en terminale à Paris pour pouvoir...
0: Vous veniez d'où ?
1: D'Aurillac.
0: D'accord.
1: Voilà, d'Aurillac, dans le centre de la France. J'ai perdu mon papa, j'avais 15 ans. Et donc, il y a eu toute une remise en question. Et je suis venue dans un foyer à Paris, en terminale, pour être sûre d'être prise ensuite en optique, parce qu'à l'époque, il n'y avait que 4 écoles publiques. Et donc, ne rentrait pas qui voulait. Il fallait un bac scientifique. Et c'est des études... Je pense qu'il était beaucoup plus dur à l'époque que maintenant.
0: Mais qu'est-ce qui vous a créé cette vocation de devenir opticienne ?
1: Non, moi, je suis d'une famille de pharmaciens. Tout le monde était pharmacien dans ma famille. Et donc, en troisième, j'ai fait un stage dans la pharmacie de mon papa. Et au bout du mois, je lui ai dit, non, je ne serai pas pharmacienne, mais je veux être opticienne. Voilà. Et en fait, c'est un métier, l'optique, qui me passionne. Pourquoi ? Parce que ça touche à tout. Il y a d'abord la partie artisanale, puisqu'on fabrique. On redonne la vue aux gens. Le produit, j'adore le produit. Donc depuis le début, les lunettes, ça change le visage des gens quand on les met sur les yeux, sur le visage. C'est suivant que le visage est ovale, large, haut. Enfin, ça change tout et la lunette restructure un visage. Donc, c'est vrai que ça fait partie de notre. On est visagiste, hein. On est visagiste, on est artisan. D'ailleurs, on est considéré comme des artisans. On est à la chambre des artisans. On est aussi à la chambre des commerçants, puisque c'est, on a quand même un pas de porte, on est quand même, on fait du commerce. Mais on redonne la vue aux gens, et donc ça c'est le mieux. On fait des examens de vue. Et donc les clients, ils doivent sortir de chez nous, ils doivent voir, tout simplement.
0: Oui, oui.
1: On a une obligation de résultat.
0: Donc c'est vraiment un métier, vous le voyez comme un métier du soin.
1: À complet. Ah oui, c'est du paramédical, c'est clair. Hein.
0: Oui,
1: c'est pour ça que ça, je restais quand même un peu dans le milieu familial.
0: Oui, vous n'êtes pas trop éloigné.
1: Non. je trouve que par rapport à la pharmacie, c'est beaucoup plus complet.
0: Oui, d'accord.
1: Oui.
0: Et si c'est que vous êtes parti du Cantal vers la capitale, c'était pas trop dur?
1: Ah si, ça a été dur. Au début, ça a été très dur. Et puis, je vais vous dire, être étudiant à Paris, c'est pas du tout être étudiant en province. Hein. C'est beaucoup plus dur. Déjà, pour se voir les uns les autres, les étudiants, ils viennent de toute la région parisienne.
0: Bien sûr.
1: Et donc, ils repartent aussitôt parce qu'ils ont des transports pour faire des soirées le soir. Ben, bien sûr, ça se termine à 11h parce que le métro se termine, qu'il faut rentrer. C'est beaucoup moins festif.
0: Ah oui.
1: Oh là là, c'est beaucoup moins festif, c'est beau... Moi, j'ai énormément travaillé. C'est ma sœur qui avait fait pharmacie à Toulouse me disait, je comprends pas, j'ai jamais travaillé comme elle.
0: Ah oui.
1: Mais c'est vrai qu'alors maintenant, les opticiens, ils ont un petit peu moins de, on leur a mis de la comptabilité, on leur a mis moins de fabrication de montures, ils ont beaucoup moins d'ateliers, parce que nous, on avait beaucoup d'ateliers en fait. Et donc, ils sont finalement, c'est un métier, on leur fait apprendre l'anglais, la comptabilité, des choses qu'on n'avait pas nous. Donc,
0: d'accord.
1: Oui, il a fallu qu'on se forme sur le tard quand même là-dessus. Hein.
0: Oui. Mais vous continuez à aimer ce métier?
1: Ah, j'adore.
0: Parce que je crois que ça fait. Vous avez fêté les 40 ans l'année dernière, non?
1: Le 10 octobre, 2025. On s'est installé en 1985. Le 10 octobre, et on a fêté donc cette année nos 40 ans et 20 ans de passion commune avec nos enfants.
0: Ah oui, oui.
1: Ils nous ont rejoints il y a 21 ans maintenant.
0: D'accord.
1: Et quand mon fils parle du métier, il en parle comme moi. ça me rend fière quand même.
0: Ah oui. Une grande transmission familiale.
1: Parce que lui aussi, il y trouve le même intérêt, quoi.
0: Bon, ben on va continuer à parler avec vous, mais en attendant, on va faire un intermède musical avec une chanson que vous avez choisie, « Femme, je vous aime » de Julien Clerc.
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0: bien, je retrouve mon invité Dominique Sanchez sur Radio Aviva. Alors, un mot sur cette chanson.
1: Ah, Femme, je vous aime de Julien Clerc. Julien Clerc, c'est toute mon enfance. Et puis, cette chanson, c'est Femme, je vous aime. Que dire d'autre?
0: Ça va devenir l'hymne des femmes chefs d'entreprise.
1: Ah, peut-être.
0: Bien. Ouais. En tout cas, pour repartir sur votre parcours à vous, je crois qu'il y a une rencontre qui a été décisive. C'est la rencontre avec Alain Affelot.
1: Oui, tout à fait.
0: À Nice. Oui, à l'époque.
1: Tout à fait. Oui. Nous étions à Nice avec mon mari et je faisais des remplacements chez un ami tous les lundis. Et un jour, il m'a dit, tu vas venir travailler à temps plein parce que là, il y a un petit changement. Et le lundi, quand je suis arrivée, le magasin était passé sous l'enseigne Alain Affelot et les clients faisaient la queue devant le magasin. Et donc, au bout d'un mois, je rentrais tous les soirs et je disais à mon mari, il faut qu'on fasse ça, il faut qu'on fasse ça. Donc, nous avons contacté Alain Affelot qui est venu chez nous et il nous a proposé de venir nous installer à Montpellier. Et donc, je suis venue avec lui en 84-85, chercher un commerce que nous avons trouvé 12 rue Saint-Guillaume, ensemble.
0: Oui.
1: Voilà.
0: Et après, ça a fait des petits.
1: Voilà. L'année d'après, nous avons repris le magasin d'optique qui était au Triangle. Et du coup, je suis allée au Triangle, moi. Et mon mari, puisqu'on était opticiens tous les deux, il est resté rue Saint-Guillaume.
0: Oui, c'est devenu une affaire familiale parce que je crois que vous avez rencontré votre mari pendant
1: sur les bancs d'école.
0: Voilà.
1: On était à côté à l'atelier.
0: Bon, donc il voilà. y avait quand même des avantages à Paris, c'était au moins.
1: Voilà.
0: Que...
1: Ah, ben oui, c'est sûr. J'ai rencontré mon âme sœur.
0: Ah, carrément, carrément.
1: C'est ce qu'on peut dire au bout de tant d'années de mariage, je pense.
0: J'espère que c'est une réalité en plus.
1: C'est une réalité, oui. C'est vrai. Alors oui, entre nous, je pense qu'il y a alors c'est vrai que c'est pas facile de travailler avec son conjoint.
0: Non,
1: il m'a souvent dit que je lui piquais des clients.
0: Hein. Ah oui.
1: Mais j'ai une sorte d'admiration. Je pense qu'on a une admiration réciproque l'un et l'autre. Je m'en rends compte là maintenant. Il a beaucoup d'humour, il a beaucoup d'esprit, il est très cultivé. Et c'est vrai que là, je suis tout le temps en admiration.
0: Oui.
1: Même je ris, je vois hier soir, on avait une réunion, une soirée avec mes petits-enfants. Et c'est vrai qu'il me fait rire. Et puis, je pense que lui, c'est un peu réciproque.
0: Oui.
1: Parce que je suis un peu... intrépide et puis imprévisible et que je raconte plein de choses quoi. Donc voilà. Mais enfin, on a passé des moments difficiles comme tous les couples. Hein.
0: Bah, évidemment, oui. Non, on vous
1: à l'époque, on s'écrivait.
0: Ah oui.
1: C'était moins violent que maintenant, je pense. On s'écrivait et ça remettait les choses en place.
0: Au moins, on communiquait.
1: Voilà.
0: C'est ça qui est important. On vous aurait pas cru si c'était, si tout était lisse.
1: Oh non, tout n'était pas lisse. Surtout avec les soucis de collaborateurs. Oui.
0: Oui, oui, oui. Et alors, cette passion s'est transmise à vos fils aussi. C'est devenu une entreprise vraiment familiale avec tous les magasins.
1: En 2004, Alain Affelot a racheté tous les carrefours optiques de France et nous en avions trois. Et donc, nous avons commencé à demander... J'avais un de mes fils qui était déjà opticien. Il n'était pas question qu'il vienne travailler avec nous, mais bon, il était déjà opticien. Le deuxième faisait ses études aussi secondaires. Et nous avons eu une réunion familiale et ils nous ont dit, si vous y allez, parce que nous, on avait 20 personnes et on passait à plus de 40. Une chose très importante quand même, c'est qu'on avait déjà le logiciel qu'il fallait, puisqu'on avait déjà un logiciel avec une centrale d'achat. Mmh. Et donc, on avait déjà les moyens, en back-office, je dirais, pour pouvoir le faire. Passer du jour au lendemain de 20 à 40 personnes et de 3 magasins de plus, de 5 à 3.
0: Oui.
1: Donc, ils nous ont dit, si vous le faites, on vient avec vous. Et on s'est retrouvés tous les quatre.
0: Voilà. Et comment se prennent les décisions dans ces cas-là?
1: Alors, ça a marché. Pourquoi? Parce que chacun avait son domaine. C'est-à-dire que nous, on est passé en back-office. Moi, j'ai quitté le magasin, j'ai changé de métier.
0: Oui.
1: Et donc, je suis passée acheteuse. Hein, c'est-à-dire, c'est moi qui dépensais. Philippe, ben, lui, c'est lui qui payait. En gros, c'est un peu ça, puisqu'il s'occupait des banques et des salaires. Et nos deux fils nous ont remplacés dans les magasins. Moi, j'avais souvent des clients que je travaillais, que je voyais dans la rue, qui me disaient « Oh, Madame Sanchez, hein, mais c'est pas grave, je suis servie par Rémi, c'est bon. » Ça, ça fait plaisir. Hein.
0: Ah, ouais, ouais.
1: Voilà, donc ils ont pris chacun la moitié des magasins. Et on est resté presque comme ça pendant 20 ans. Et là, depuis 2-3 ans, nous sommes en train de passer vraiment le relais et de, nous sommes encore en back-office, mais eux, du coup, ils changent de métier. C'est eux qui changent de métier, qui deviennent en back-office et qui sont obligés de faire monter des collaborateurs pour les remplacer sur le terrain.
0: Ah oui,
1: donc ça se reproduit.
0: Qu'est-ce que vous avez préféré, être au contact clientèle ou finalement d'être devenue acheteuse pour une entreprise?
1: Alors, les deux, je dirais. Ce qui est bien, c'est de pouvoir changer de métier une fois dans sa vie, je trouve. Oui. Mais j'ai adoré être avec les clients, hein, ça c'est sûr. Hein.
0: Oui.
1: C'est, pendant longtemps, au début, je regrettais. Hein. J'ai adoré. J'ai adoré aussi travailler avec les ophtalmos. Parce que j'ai eu des ophtalmos à l'époque qui m'envoyaient des clients avec qui on avait des relations très sympathiques. Et c'est vrai que bon, bah, j'étais très très proche des gens. Hein. Mais après, passer en back-office, c'est une autre chose, c'est avec les fournisseurs. Là, la relation, c'est plus les clients, c'est les fournisseurs. Voilà, qui avec qui il faut négocier et puis qui deviennent des amis aussi.
0: Ben oui. Voilà. Et maintenant, avec les femmes chefs d'entreprise, voilà. Vous êtes au contact et aussi dans l'organisation des...
1: Voilà, c'est ça. L'organisation, ça me va bien. Je reconnais. J'aime organiser. C'est vrai. Tout
0: ouais,
1: à fait. Ouais, oui, je constate que c'est vrai.
0: Je pense que c'est une compétence qui a dû vous être reconnue pour être élue.
1: Tout à fait. Tout à fait.
0: Alors, nous allons à nouveau faire une pause musicale avec cette fois-ci Jean-Jacques Goldman et sa chanson « Là-bas ».
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0: Bien, je retrouve Dominique Sanchez qui va nous dire un mot de cette chanson de Jean-Jacques Goldman, Là-bas.
1: Oui, ben là-bas, c'est comme vous disiez, c'est là-bas, c'est Paris, c'est l'aventure, c'est Montpellier, c'est toutes les villes que j'ai, et puis ben, surtout mon adolescence.
0: Oui.
1: C'est clair. Goldman, pour moi, c'est un dieu.
0: À ce point-là.
1: Musical, hein, oui. Là, franchement, c'est notre moment.
0: Oui.
1: Mmh. Hein, c'est toute une époque.
0: Qu'est-ce qui vous touche?
1: Ah, toutes les chansons de Goldman, elles ont quelque chose de particulier. D'ailleurs, on voit bien que c'est repris et repris à l'heure actuelle. Ça touche le cœur, ça touche, regardez ce qu'il a fait pour Céline Dion. Hein, toutes ces chansons, il y a une patte Goldman. Mmh. Voilà, hein, c'est.
0: Il n'y a pas de mots pour l'exprimer,
1: oui,
0: tellement
1: voilà.
0: C'est fort. Alors, sinon, on revient un peu à votre dernière élection de présidente de l'Association des femmes chefs d'entreprise. Qu'est-ce que j'ai l'impression, parce que j'ai également interviewé d'autres présidentes avant vous, que chacune met sa patte, justement, met son cœur. Et je voulais savoir qu'est-ce que vous avez envie d'apporter à cette association?
1: Alors, c'est quelque chose qu'on ne sait pas à l'avance.
0: Oui.
1: Je découvre. Hein. Déjà, tout le mois de janvier, ça s'est mis en place. C'est comme toute présidence, c'est un petit peu lourd. Hein. Après, ben, on découvre un petit peu. Et du coup, on regarde un peu ce qui se fait un petit peu ailleurs. Et puis, on prend aussi conscience de finalement... Ça ne vient pas comme ça, je trouve, par rapport à Sandrine, qui a été une super présidente, on est passé avec elle de 40 aux 40 ans à plus de 100. Moi, je pense que réellement, il faut faire le pas un peu et mieux se connaître. Le but, ce n'est pas d'être 150, c'est d'arriver peut-être à 120, mais ce n'est pas le but. Pour l'instant, c'est faire une pause et que chacune... qu'on crée des liens entre nous et qu'on ait encore plus plaisir à se retrouver. Ça a été une demande aussi du sondage que j'ai fait en décembre.
0: Oui, c'est-à-dire que cette association a grandi.
1: Elle a grandi très vite,
0: oui.
1: Et les anciennes ne connaissaient pas les nouvelles, malgré un petit peu tout ce qu'on faisait. Là, au lieu de faire des grands voyages, on a décidé de faire juste un week-end, par exemple, pour faire venir justement des nouvelles, et c'est le cas. Hein, on a des personnes qui n'étaient jamais venues en voyage. Comme c'est pas très cher, qu'une partie est prise par la délégation et que c'est 2 jours, ben on arrive à organiser un petit séjour, un petit week-end qui va nous permettre de mieux nous connaître encore plus. Et surtout, on a des nouvelles qui rentrent.
0: Voilà. D'accord. Donc, consolider et amplifier
1: le plaisir de se retrouver.
0: Et la convivialité.
1: Voilà.
0: Oui. Et puis, petit à petit, pendant ce mandat de 2 ans, peut-être d'autres choses. Mais vous êtes très dynamique, parce que vous dites que vous démarrez, vous avez l'air de démarrer doucement. Moi, j'ai vu votre agenda de manifestation, il est très plein déjà pour l'année.
1: Mais on pourrait presque avoir 2 réunions par mois, oui.
0: Ah oui,
1: oui, c'est vrai. Mais donc, il faut faire attention à ça aussi. Hein.
0: Oui.
1: Alors, il y a des ateliers. C'est vrai qu'on a un programme chargé. Et après, il ne faudra pas oublier Alors là, les 6 premiers mois, on a mis le pas sur mieux se connaître, mais c'est vrai qu'il y aura quand même un peu plus d'instances sur la deuxième partie. Parce qu'il ne faut pas oublier, qu'on a pour vocation aussi d'aller un peu dans les mandats et de faire découvrir et d'être un petit peu dans toutes les instances.
0: Mmh. Parce que l'association commence à être vraiment reconnue au niveau
1: tout
0: des partenaires.
1: Mmh.
0: Et quelque part, c'est aussi peut-être le but d'influencer monde économique local.
1: Sûr. Il faut qu'on soit incontournable, c'est clair.
0: Carrément incontournable.
1: On est une quarantaine dans les mandats.
0: Une quarantaine
1: voilà,
0: maintenant.
1: Voilà, déjà.
0: Oui.
1: Donc il faut le maintenir.
0: Oui.
1: Et
0: Par exemple, vous qui êtes élue à la CCI, vous êtes combien de femmes à la CCI?
1: Nous sommes 3. Actuellement, nous sommes 3 de FCE être élus.
0: Et combien de femmes, combien d'hommes à la CCI?
1: On doit être 6 femmes sur 86 élus.
0: D'accord. Voilà. Donc, il y a encore
1: un chemin. Entre 6 et 8. Voilà.
0: D'accord.
1: Parce qu'elles ne sont pas toutes là quand on fait les réunions. Donc, c'est vrai que c'est celle que je vois aux assemblées.
0: Oui, oui, oui. Oui,
1: oui. Donc, oui, il y a encore du chemin.
0: 6 femmes les 86.
1: Oui, oui.
0: L'association, encore un peu de chemin, un peu de travail aussi.
1: Oui, oui, hein, oui.
0: Pour aller vers un peu plus de mixité. Et je crois aussi que vous avez une autre ambition, c'est de créer une nouvelle délégation.
1: Ah oui, alors justement, oui, oui, oui. Alors, je vais en vacances vers Briançon. Et donc, c'est vrai que j'ai rencontré des femmes et je me suis rendu compte que Briançon, c'est une ville qui est tout à fait en bout de course des Hautes-Alpes, hein, c'est-à-dire qu'il y a Gap, il y a Embrun et puis il y a Briançon. Voilà, et ensuite c'est l'Italie. Et toutes ces femmes, ben, rien ne se passe à Briançon. Et donc j'en ai parlé avec certaines. Et nous avons organisé, je les ai réunies chez moi. Il y a donc des membres fondateurs. Et elles sont en train de créer une délégation FCE à Briançon. C'est FCE 05 Hautes-Alpes.
0: Formidable. Alors, vous joignez l'utile à l'agréable, là. Les vacances, c'est une création.
1: Et donc, quand je monte, j'ai toujours une réunion avec elles. Et ça me garde jeune, hein, parce qu'elles sont jeunes. Là-haut, elles sont très jeunes.
0: Bien, c'est qu'il y a la relève. Alors, c'est formidable.
1: Ouais, ouais.
0: Alors, justement, en parlant de jeunes, qu'est-ce que vous avez envie de passer comme message, vous qui avez été dans l'entreprise, qui avez... aux jeunes et aux jeunes filles actuellement et aux jeunes en général, quel message vous avez envie de passer en voyant l'évolution de la société, en voyant est-ce qu'il y a plus de création, est-ce que vous êtes optimiste, est-ce que vous avez des craintes? Dites-nous un peu votre vision.
1: Alors, ben oui, j'ai des craintes quand même, mais c'est vrai que ben, les jeunes filles, ben, il faut qu'elles s'assurent, il faut qu'elles... il faut quand même continuer comme maman disait, il faut avoir un métier. Pense que tu dois avoir un métier. Ça, à l'époque, c'était primordial. Ça le reste. Je pense que un métier, même je pense que même par rapport à nous, moi j'ai changé de métier, mais elles, peut-être qu'elles changeront deux, trois fois de métier. Donc il faut être très ouvert. Il faut regarder autour de soi. Mais les jeunes, je vois quand même les jeunes que je vois, moi, ils sont quand même un petit peu dans ce schéma, hein. Puisque quand même, il y en a même qui montent leur start-up alors qu'ils sont à la fac. Hein. Bon, c'est pas tous, mais je suis allée voir les jeunes, la jeune chambre économique. Je me suis déplacée à une soirée et j'étais excessivement...

0: de le faire, c'est-à-dire
1: de faire partie d'un groupe, de ne pas rester seule et de s'ouvrir et d'être curieuse.
0: Oui.
1: Voilà. Et puis d'avoir confiance en elle.
0: Oui. Pourquoi ? C'est pas encore le cas.
1: Pour moi ?
0: Oui. Non. Et pour les autres ?
1: Pour moi, je découvre que j'ai plus confiance en moi que ce que je pensais.
0: Oui.
1: Parce que je pense que je me suis toujours un petit peu pas sentie à la hauteur, mais comme disait une amie, mais tu es bien sûr que tu es à la hauteur. Tu dois le penser, mais je pense que les jeunes doivent le penser bien avant mon âge.
0: Oui, oui
1: bien
0: oui.
1: avant. Il faut qu'ils aient confiance en eux.
0: Il faut qu'ils aient confiance en eux. Donc
1: l'avenir. Et il faut travailler.
0: Ah. Donc
1: c'est un peu le problème peut-être pour les jeunes aujourd'hui.
0: Donc le mot de la fin, c'est au fond les jeunes, c'est la confiance et travailler. Écoutez, je vous remercie parce qu'on arrive à la fin de cette émission. Merci de ce moment passé avec vous, Dominique. Et puis, je remercie, merci à vous, merci à Baptiste, à la technique. Et je vous retrouve la semaine prochaine pour une nouvelle rencontre sur les chemins de femmes.
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Bonjour, c'est Charles Victor sur Aviva pour la chanson en or, cofondateur du célèbre groupe californien The Beach Boys qui avait popularisé au début des années 60 la musique surf. Brian Wilson, chanteur, auteur et compositeur, est décédé à l'âge de 82 ans le 11 juin 2025. Cette formation est une histoire de famille avec les deux frères, un cousin et un ami d'école. Souvent qualifié de génie de sa génération, ce bassiste et producteur avait permis à la formation emblématique d'accéder à la gloire grâce à des tubes indémodables comme Surfing USA en 1963. Une ode aux plages de la côte ouest. La musique

L'album Pet Sounds, sorti en 1967, représente l'un des sommets du groupe. Pour Paul McCartney, cet opus contient la plus belle chanson jamais écrite, God Only Knows, morceau paru en juillet 1966 aux arrangements complexes, classé 11e du classement des 500 meilleures chansons de l'histoire.

Les Beach Boys comptent de nombreux fans à travers le monde. Quelque 12 millions de personnes les écoutent chaque mois sur Spotify. L'esprit créatif de Brian Wilson restera visionnaire. Il avait créé un monde où le soleil brille toujours. On se retrouve très vite sur Aviva pour d'autres chansons en or.

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1: Bonjour à toutes et à tous et bienvenue sur Radio Aviva, le 88 FM, radio-aviva.com. Nous allons parler pendant cette émission de 7 minutes avec Mickaël Iancu, donc le directeur de l'Institut Maïmonide donc de Montpellier, pour annoncer les différents événements non seulement du mois de mai, mais aussi bien plus. Vous allez le voir et surtout l'entendre. Nous allons annoncer plusieurs dates, notamment sur ce qui va se passer entre donc du coup l'Institut Maïmonide et dans des événements lié à la Shoah. Et donc je suis accompagné, comme je l'ai dit, de Mickaël Iancu. Bonjour à vous.
2: Bonjour.
1: Merci à vous donc de venir présenter le programme donc de votre institut au micro de Radio Aviva. Globalement, qu'est-ce qui va se passer donc au mois de mai? Qu'est-ce que vous organisez? Il y a quelques dates à noter. On va vous laisser donc les en parler tout simplement, nos auditeurs et auditrices.
2: Absolument. Au lendemain du Yom HaShoah qui s'est déroulé au mois d'avril, on avait souhaité effectivement consacrer des manifestations sur le plus grand génocide du XXe siècle, le génocide juif, la Shoah, qui est la traduction en hébreu cataclysme. Et donc le 12, salle Pétrarque à 18h30, j'interviendrai autour d'un sujet sur lequel j'ai beaucoup travaillé, une thématique sur laquelle j'ai beaucoup œuvré, la Shoah à Montpellier, puisque j'avais consacré 2 travaux universitaires, un mémoire de master et une thèse de doctorat. Donc je reviendrai sur les grandes étapes de la destruction des Juifs de Montpellier et de l'Hérault, évidemment avec le début de la Seconde Guerre mondiale, les lois vichistes, la perte de la citoyenneté, l'administration provisoire dont ont fait preuve les Juifs, l'administration économique qui avait décidé effectivement de méticuleusement spolier les Juifs de leurs biens. Donc je reviendrai sur l'aspect spoliation, déportation, mais également l'aspect résistance des Juifs à Montpellier de l'Hérault, puisque les représentants de la loi mosaïque ont trouvé une main tendue pendant la Seconde Guerre mondiale et la Shoah avec les gens d'église, catholiques et protestants, avec, la préfecture de l'Hérault, Camille Ernst, le préfet délégué Benedetti, etc. Donc c'est une soirée consacrée à la Shoah sur notre ville de Montpellier, le département de l'Hérault, le 12 mai à 18h30. Et puis,
1: à salle Pétrarque, juste avant que vous passiez à autre chose.
2: Absolument.
1: Rendez-vous salle Pétrarque.
2: Oui, tout à fait. Absolument. Vous avez raison. C'est à la salle Pétrarque à partir de 18h30. Et je mettrai en lumière, en exergue, des personnalités paradigmatiques comme, bien évidemment, par exemple, le professeur Lévy, qui était professeur de médecine engagé dans la résistance, Nicole Kahn, Eva Horowitz, sans oublier Georges Charpak, donc Camille Ernst, Henri Chilly, Antonin Balmès, voilà, des personnalités juives et non-juives qui se sont illustrées pendant cette triste période.
1: Un événement aussi qui a été malheureusement décalé, mais qui a été reporté à la période d'hiver, donc 2026-2027. C'était un événement avec l'historienne Annette Becker, donc qui est une professeure émérite à l'université de Paris-Nanterre, qui devait venir donc fin mai, toujours à salle Pétrarque d'ailleurs, pour parler donc de Marc Bloch en tant qu'historien, citoyen et donc juif. Mickaël, qu'est-ce qui était censé être abordé? Est-ce qui sera abordé d'ailleurs donc d'ici quelques mois?
2: Oui, alors c'est un plaisir qui est décalé dans le temps. Annette Becker, qui prend de l'âge, doit subir une petite intervention chirurgicale. Donc on a de concert choisi de la reprogrammer pour janvier-février prochain. On communiquera sur la date retenue. Ben, c'est une grande universitaire, une grande historienne, Annette Becker. Elle a été professeure émérite à l'Université Paris-Nanterre et elle a beaucoup travaillé sur Marc Bloch, cet historien médiéviste, ce résistant qui est passé par Montpellier pendant la Seconde Guerre mondiale et la Shoah. Il a eu un accueil épouvantable du doyen maréchaliste Augustin Flich à la fac de lettres. Hein. Et cet antisémitisme français l'aura plus marqué que l'antisémitisme nazi, dira-t-il. Il définissait ainsi la judéophobie, l'antisémitisme, poison contagieux, subtil, polyfiltrant. Marc Bloch, donc, est une personnalité juive de la Seconde Guerre mondiale et la Shoah à Montpellier. Il venait de Strasbourg et le maire Mickaël de la Fosse a inauguré il y a quelques mois le parvis Marc Bloch devant l'université Paul Valéry pour justement rendre hommage à cette grande figure de l'historiographie française, à cette figure illustre de la résistance. Rappelons également qu'il a fait partie, qu'il était même l'un des dirigeants des mouvements unis de la résistance. Donc Annette Becker qui a travaillé là-dessus puisqu'elle a diriger l'édition des œuvres de Marc Bloch, interviendra en janvier-février prochain.
1: Michael Yankou, vous êtes directeur de l'Institut Maïmonide. J'aimerais savoir, et les auditeurs et auditrices sûrement aussi, comment est-ce que vous construisez la programmation donc des différents événements? Là, on va parler de pour ceux du mois de mai, bien sûr, mais globalement, comment est-ce que vous construisez votre programmation, notamment là, quand on parle de la Shoah, comment est-ce que vous essayez de rendre donc la chose toujours intéressante et donc toujours aussi justement riche en savoir, entre guillemets, alors c'est une période qui quand même a été abordée sous beaucoup d'angles, voire tous.
2: Oui, on essaye de temps à autre de mettre dans notre programmation des manifestations liées à la Shoah, parce que c'est quand même l'un des événements majeurs de l'histoire du peuple juif et de l'Europe au XXe siècle. On essaie aussi de pas trop s'apesantir dessus pour pas qu'il y ait justement, c'est ce que disent les antisémites, un trop plein de Shoah, mais on essaye de le faire le plus intelligemment possible en donnant la parole également à d'autres génocides comme le génocide rwandais, le génocide arménien. Voilà, alors quand je fais la programmation, ben je m'y attelle à peu près entre le printemps et la fin de l'été. On essaie toujours de répondre à nos impératifs, à notre mission, civilisation du judaïsme et des monothéismes, dialogue interreligieux et valorisation du patrimoine avec notre mikvé. Donc voilà, ben il y a des fois il y a des opportunités. Tiens, un écrivain a écrit un livre, alors on va l'inviter. Cette année, c'est l'anniversaire de la disparition d'un auteur, d'une figure de la résistance. Alors, on organise une manifestation en conséquence. Et puis, quelqu'un me suggère de recevoir tel intellectuel. Et puis, on le met dans la boîte, etc. Voilà.
1: Ça c'est comme en passant par les histoires et en racontant les tranches de vie qu'en fait, on continue d'aborder cette tragique période au final.
2: Oui, c'est une période qui continue de nous questionner. Parce qu'au-delà de la souffrance éternelle du peuple juif, qui a atteint son paroxysme pendant la Shoah, c'est surtout ce que l'homme a fait à son prochain, ce dont l'homme est capable. Ça s'est passé, ça peut se reproduire, et on a vu que ça s'est en partie reproduit, même s'il y a une singularité à la Shoah, avec le génocide arménien, bon alors ça a été avant, le génocide rwandais, un peu avant le génocide khmer, le génocide des Khmer. Donc, et on s'est rendu compte qu'avec l'ex-Yougoslavie, mais également avec le 7 octobre en Israël, l'horreur, l'ignominie pouvait à nouveau s'exprimer. Donc, il est important de se souvenir. Je ne sais pas si ça suffit pour éradiquer le racisme et l'antisémitisme, mais au moins, on le fait avec conscience, avec du mieux possible.
1: Très rapidement, on va terminer cette émission avec cette question, mais j'aimerais aussi revenir sur l'événement que vous avez organisé le 21 avril dernier en invitant justement donc l'autrice Rachel Kahn pour son dernier livre, La culture de l'ultraviolence aux éditions Fayard. Quels éléments ont été abordés et donc est-ce que vous comptez aussi prévoir d'autres événements de ce type dans les mois à venir ?
2: Oui, oui, absolument. Alors, on a des conférences régulières, hein, bien évidemment. On va recevoir deux savants au mois de juin, Mohamed Ali Amir Moïse sur le Coran et Mireille Hadass Lebel sur l'Israël antique. On a eu l'opportunité d'accueillir Rachel Kahn grâce à notre ami Alain Zilberman. C'est une belle personnalité médiatique et littéraire française. C'est une femme courageuse. Elle défend bec et ongles Israël, ce qui lui vaut, on peut bien l'imaginer, beaucoup d'inimitié. C'est une femme qui a beaucoup de qualités. Une belle personnalité parce qu'elle est sportive, musicienne, écrivaine, actrice. Elle a beaucoup de cordes à son arc. Aux États-Unis, elle aurait encore plus de succès parce qu'on aime les gens pluriels, les gens qui ont beaucoup de casquettes. En France, c'est moins évident, mais en tout cas, elle défend Israël, elle défend le peuple juif, elle lutte contre l'antisémitisme, contre le racisme et l'antisémitisme, parce que elle est métisse, elle a souffert dans sa chair et du racisme anti-noir et de l'antisémitisme. Elle a le poids de la souffrance du peuple africain et de la souffrance du peuple juif. Donc c'est une femme remarquable, courageuse, et on est content de l'avoir reçue.
1: Merci à vous, en tout cas Michael Yankou, pour vos réponses. Je rappelle donc vous êtes le directeur de l'Institut Maïmonide de Montpellier. Vous étiez ici pour présenter donc, notamment l'événement du 12 mai prochain, donc qui va se passer à la salle Pétrarque de Montpellier, dans laquelle vous allez aborder justement la Shoah à Montpellier. Merci à vous pour vos réponses.
2: Merci à vous, merci à Radio Viva.
1: C'est avec plaisir, merci à vous. Cette émission est à présent terminée. Je vous propose de la réécouter dès maintenant en format podcast sur notre site internet radio-asia.com et à très vite sur nos programmes.
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1: Amis sportifs, bonjour. Aujourd'hui, nous avons le privilège de recevoir comme invité Monsieur Jean-François Rodriguez, ex-cycliste professionnel, et qui va nous parler de cette édition de l'Étoile de Bessèges. Jean-François Rodriguez, avant tout, merci beaucoup de nous avoir accepté en invitation.
2: Oui, bonjour.
1: Alors, pouvez-vous nous dire où en est cette édition de l'Étoile de Bessèges ?
2: Ben écoutez, pour moi, c'est un beau tracé. Les parcours, je pense, vont donner sportivement de belles choses. J'espère que le temps sera clément avec les coureurs, surtout, et puis que tout se passe bien, voilà.
1: Alors, cette étape d'aujourd'hui, 150 kilomètres, c'est énorme.
2: C'est énorme pour les coureurs cyclistes professionnels, ça l'est pas tellement, mais bon, après... Il faut quand même savoir que c'est le début de saison, donc on évite de dépasser les 200 kilomètres pour les coureurs. Donc bon, après il y a 5 jours de course, c'est quand même une course à étapes qui est relativement longue.
1: Alors j'espère
2: pour
1: que
2: le début de février.
1: J'espère que cette 56e étape édition va être moins triste que la 54e, qui avait des problèmes de circulation.
2: Ben écoutez, les organisateurs sont pas toujours à la merci d'un problème, mais bon, que voulez-vous bon là cette année, il y a des je dirais la préfecture a pris des grosses dispositions avec la gendarmerie, et je pense que ça devrait se dérouler sans encombre.
1: Alors, dites-nous, bon, votre vœu, c'est le vœu principal de tout le monde, c'est le beau temps, qu'il n'y ait pas trop de vent, qu'il n'y ait pas trop de pluie, parce que un vélo, il y a deux roues. Et pouvez-vous nous dire, quelle est la situation du cyclisme en France aujourd'hui ?
2: Ben écoutez, on a des jeunes qui arrivent. Moi-même, je m'occupe du club de l'AVC Aix-en-Provence, en continental fédéral. Bon, après, c'est vrai que c'est pas toujours évident de trouver des coureurs français dans le sud, mais au niveau national, on a quand même de très très bons éléments. Bon, après, je sais pas si on va arriver à avoir dans les années à venir un Français qui gagne le Tour de France, mais bon, on est en bonne voie.
1: On attend toujours l'époque d'Anquetil, d'Hino, de Rodriguez, Patrick Bonnet, etc., etc. Est-ce que vous pensez que les autres disciplines nous mangent ? Parce qu'avec le football, le rugby, le handball, ça n'est pas évident.
2: Ah, tout à fait, tout à fait. Ben, de toute façon, le problème du cyclisme, c'est que c'est un sport qui est gratuit pour les spectateurs au bord de la route. Donc forcément, tout ça, c'est un manque d'argent énorme à gagner par rapport... au stade de football et rugby et compagnie qui eux.
1: On en revient à ce problème d'argent, certes. Alors revenons à l'Étoile de Bessèges, si vous permettez. Bon, il va y avoir 5 étapes, semble-t-il.
2: Oui, 5 étapes, c'est ça.
1: Donc l'arrivée, c'est dimanche.
2: C'est dimanche sur la montée de l'Ermitage là-bas à l'est. C'est très belle arrivée. Un beau chrono.
1: Mais c'est osé quand même de mettre la dernière étape dans une montagne.
2: Ah ben écoutez, c'est la seule montagne qui est à l'est. Alors donc, dans la ville, je parle. Hein.
1: Non, bon, mais je veux dire,
2: c'est bien, c'est bien, c'est très sympa.
1: Il n'y en a plus beaucoup dans les jambes.
2: Ah bon, si, c'est des... Ils sont tous en pleine condition.
1: Bon, avez-vous des noms à nous citer pour la grande surprise de cette étoile de Bessèges ?
2: Bah, écoutez, le coureur qui a fait deuxième l'année dernière, je pense qu'il est peut-être en passe de gagner cette année.
1: On peut le citer, s'il vous permettez.
2: Je crois que c'est Tuns, si ma mémoire est bonne. Mmh. Celui qui a fait deuxième l'année dernière, oui. Je me rappelle. Je crois que c'est lui, oui, voilà. Mais bon, après, il y a d'autres coureurs français qui peuvent peut-être troubler la vedette.
1: Des régionaux
2: les régionaux, ben moi, j'ai J'aime bien Clément Esquiardo parce que c'est un coureur que j'ai drivé à Aix-en-Provence et qui est passé pro l'année dernière chez Cofidis et qui marche très fort en ce moment. Alors j'aimerais bien le voir performer.
1: Eh bien, voilà. Si vous permettez, Monsieur Rodriguez, merci d'avoir répondu à ces questions. Bonne route et bonne organisation pour cette 56e édition.
2: Ben, merci beaucoup. Merci à vous.
1: Au revoir, merci.
2: Allez, au revoir, bonne journée.

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1: Bonjour, ici
2: Pascal Arnoux
1: et Myriam Criquet de Montpel Libre, l'association qui promeut le logiciel libre, la culture libre et les communs numériques sur Radio Aviva 88 FM. Aujourd'hui, on va tenter de faire un bilan des rencontres amicales francophones du logiciel libre qui viennent de se terminer avec leur lot de réussites. À l'évidence, et selon les retours que nous en avons eus, c'était une fort belle édition une fois de plus. Cela nous encourage donc à poursuivre ce magnifique projet. Cet événement, véritable carrefour d'idées, d'innovation et d'engagement, ne serait pas possible sans l'implication des organisateurs, des comités, des partenaires, des intervenants, des associations, des institutions et des participants, issus de l'univers du libre en francophonie et plus largement de l'ensemble des participants et des partenaires. La richesse des thématiques abordées témoigne de la diversité et de la vitalité de l'écosystème du logiciel libre. Ensemble, nous œuvrons à transmettre, fédérer, inspirer et créer les maîtres mots des rafles, l'univers du libre, afin de bâtir un numérique éthique, durable et inclusif pour une société juste et solidaire. Les rencontres amicales francophones du logiciel libre 2026 sont un espace d'échange, de partage et de réflexion autour des valeurs cardinales du libre, utiliser, étudier, modifier et partager. De ses opportunités aussi et de ses enjeux pour la francophonie et plus largement pour la société dans son ensemble. Depuis la première édition, notre objectif n'a cessé d'être de rendre visible, lisible et audible l'univers du libre, en pensant un numérique ouvert, durable et responsable. Les thèmes que nous avons abordés en 2026 ont bien illustré la richesse et la diversité des enjeux liés au logiciel libre, illustrant concrètement comment le libre peut accompagner la transition écologique, promouvoir l'inclusion, renforcer la souveraineté numérique et encourager la participation citoyenne. Montpellier, ville où sont nées ces rencontres, à l'initiative des associations Montpel Libre et API, Action d'intérêt collectif, rappelons-le, a su mettre en avant la vitalité du territoire qui continue d'accueillir cette dynamique à travers des partenaires locaux et internationaux. Cette année encore, le public était présent à Abidjan, Lomé et Montpellier pour remplir des salles à disposition. Des conférences ont été proposées depuis Abidjan, Bruxelles, Conakry, Cotonou, Douala, Lomé, Montpellier, Niamey, Nouakchott et Toulouse. Enfin, nous souhaitons vous indiquer que ces rencontres ne se résument pas à un événement annuel. Elles proposent également une dynamique continue avec les journées trimestrielles d'études.

0: études, les JTE, dont les thèmes et les dates vous seront communiqués prochainement pour 2026. Ensemble, nous continuerons à transmettre, fédérer, inspirer et créer en donnant au libre un écho favorable pour une société plus équitable, durable et solidaire. Que cette édition 2026 ouvre la voie à de nouveaux projets, collaborations et idées pour construire un numérique libre, inclusif et respectueux de nos valeurs communes. Continuons le dialogue. Merci pour votre écoute et souvenez-vous que les rencontres amicales francophones du logiciel libre font le 13 juin leur 8e journée d'études sur le logiciel libre et la souveraineté numérique. C'était
1: Pascal Arnoux
0: et Myriam Criquet pour la chronique Équilibre sur Radio Aviva 88 FM. À bientôt.
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4: Bonjour à toutes et à tous et bienvenue dans votre agenda. Voici les événements ainsi que les sorties à venir. Et on commence avec une rencontre littéraire. Dans le cadre de la Comédie du Livre, la 41e édition, l'historien Patrick Boucheron revient cette année au festival pour présenter son nouveau grand livre, La Peste Noire. Ce livre traque les signes de la catastrophe démographique dans les textes et les images pour comprendre comment les sociétés ont fait face à la mort de masse notamment. L'événement aura lieu le 18 mai à 19h au Centre Rabelais de Montpellier. Et on enchaîne plongée au cœur de l'Espagne avec le spectacle de Corazón Sevillano. Le récit d'un amour se construit autour des quatre phases de la Sévillane, les émotions étant ressenties grâce au flamenco, la fameuse danse. Le spectacle se conclut par une offre gourmande, paella, sangria et fugas à la fleur d'oranger. Vous allez vous régaler. Rendez-vous donc au château de Flaugergue le 19 mai à 19h30. Pour le tarif plein, c'est 25€ pour l'entrée donc et 20€ de plus pour le repas. Le 19 mai, le musée Narbovie a fêté ses 5 ans. Et si un petit crochet par Narbonne ne vous dérange pas, venez célébrer avec eux le programme qui inclut donc l'inauguration de l'exposition de Jiang Kyung-er, Le souffle du temps, et une performance intitulée Between par le chorégraphe Sylvain Groux. Rendez-vous donc au musée Narbovie le 19 mai à partir de 19h. L'accès est complètement gratuit. À 130 km au sud de la Nouvelle-Orléans, l'île de Jean-Charles sombre peu à peu. Elle a perdu 98% de sa surface, en cause la montée des eaux, l'érosion côtière bien sûr, ainsi que les ouragans. La photographe Sandra Mel a documenté cet exode climatique de ses habitants et présente leur témoignage à la Galerie H de l'Université Paul-Valéry de Montpellier. Cette exposition est accessible gratuitement pendant les heures d'ouverture de l'université et ce jusqu'au 29 mai. Et on termine avec une autre exposition intitulée « En commun, l'inconnu ». Les artistes de la Maison de la Gravure Méditerranée présentent leurs œuvres qui vous plongeront dans un univers graphique au croisement de l'estampe, de la poésie et de la Méditerranée. Parmi les autres temps forts, une présentation de livres d'artistes et des ateliers pour découvrir la gravure en général. L'exposition « En commun, l'inconnu », c'est donc le nom. C'est jusqu'au 24 mai à l'Espace Saint-Ravi de Montpellier. C'est tout pour cet agenda et à bientôt sur Radio Aviva.

sur Aviva pour votre rendez-vous musical préféré. Aujourd'hui, un numéro spécial consacré au concours de l'Eurovision de la chanson qui fête ses 70 ans le 16 mai 2026 à Vienne en Autriche. Cet événement rassemble devant le petit écran en moyenne 250 millions de personnes. Sur le 88 FM, on va revenir sur l'historique et écouter un maximum de titres récompensés. Vous avez sans doute reconnu le générique musical qui sert d'indicatif, morceau emprunté au célèbre Tédéum de Marc-Antoine Charpentier. Depuis 1956, 29 pays ont remporté ce concours. Avec 7 victoires, la Suède est la nation la plus primée devant l'Irlande 6 fois. La France, le Luxembourg et le Royaume-Uni l'ont gagné à 5 reprises. Donc le 24 mai 1956 à Lugano en Suisse où seulement 7 pays participent à ce premier concours. Le vote des jurés s'était tenu à huis clos. C'est le pays hôte qui l'emporte avec la chanson refrain que Lissacia interprète en français. Elle est la seule Suissesse à avoir gagné le concours.

1958 pour assister à la première victoire française, celle du chanteur et acteur André Clavaux, avec le morceau « Dors mon amour » écrit par Pierre Delanoë et interprété par celui que l'on surnommait le prince de la chanson.

0: En 1961, Jean-Claude Pascal, l'homme le plus élégant de France, représente le Luxembourg. Le chanteur de charme, acteur et écrivain gagne le concours avec une ballade intitulée « Nous les amoureux », numéro 1 des ventes en juillet 61.
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0: au Tour de l'Italie de triompher en 1964 avec Giulia Cinquetti, chanteuse, actrice et animatrice. Elle n'a que 16 ans à peine lorsqu'elle remporte la 9e édition du concours grâce au titre Nonoletta.
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0: Surprise à Londres, le 6 avril 1968, le chanteur britannique Cliff Richard, archi favori du concours, est battu d'un point par une chanson espagnole. Le morceau Congratulations restera quand même le succès commercial de l'année.
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Le 29 mars 1969, à Madrid, lors de la 14e édition, petit événement dans l'histoire du concours, pour la première fois, quatre pays sont en tête ex-aequo et déclarés vainqueurs. On écoute des extraits des quatre morceaux. Pour commencer, la néerlandaise Lenny Coeur, des troubadours.

0: avec l'année 1976 que s'achève cette première partie consacrée aux meilleures chansons du concours de l'Eurovision. On se retrouve très vite sur Aviva pour le deuxième volet. Nous irons de 1977 à 2025. Merci de votre fidélité, prenez soin de vous, gardez la forme. Salut!
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